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1: Bonjour, trois mots peu connus du dictionnaire. Le premier, Godivau, G-O-D-I-V-E-A-U. C'est un nom masculin qui vient de l'ancien français « godebillo », qui veut dire « tripe de bœuf ou de veau ». Godivau désigne une boulette de hachis de viande pochée au bouillon. Ce mot est employé dans les régions de Haute-Savoie, Savoie, Loire, Rhône, Drôme et Ardèche. La chipolata est parfois confondue avec le godivau. La chipolata étant une fine saucisse de porc dans un boyau de mouton. Le deuxième terme est litho, L-I-T-E-A-U. C'est un nom masculin qui vient de l'ancien français listel. Ce mot est utilisé pour désigner plusieurs choses. Premièrement, dans le linge de maison, il correspond à la raie colorée allant d'une lisière à l'autre. Exemple, une serviette à litho bleu. Il peut désigner la baguette de bois supportant une tablette. On dit aussi tasseau. C'est également le procédé de bois placé horizontalement sur le chevron, les tuiles ou les ardoises. En restauration, il désigne la serviette blanche de préférence, destinée à protéger les mains du serveur contre le contact brûlant des plats. Enfin, certains désignent également la tanière ou le loup où se repose pendant la journée. Le troisième terme est matir, M-A-T-I-R, c'est un verbe. Ce terme est utilisé principalement en orfèvrerie. Matir consistait à rendre mat, un ouvrage d'or ou d'argent, afin de mettre en valeur les ornements polis ou brunis qui sont disposés sur ce fond. On utilise aussi ce mot pour désigner l'opération qui consiste à rendre moins visible la trace de soudure entre deux pièces de métal. On utilise pour cela un burin d'acier nommé un matoir. Merci et à demain.

0: Et bonjour à tous, bonjour à toutes nos auditrices, à tous nos auditeurs. Nous sommes le 4 septembre 2026 et c'est la Saint-Rosalie. Alors, tout de suite une info. La Rosalie, eh ben, ce n'est pas qu'un prénom. Figurez-vous que la Rosalie, c'est aussi un vélocipède. Alors, je ne le savais pas, je suis allé chercher l'info. Eh bien, on appelle Rosalie les vélos qui permettent de transporter plusieurs personnes. Je parle entre 3 et 4 personnes, c'est-à-dire ce que moi j'aurais appelé un pousse-pousse. Eh bien, c'est une Rosalie. Je ne le savais pas. Alors, des Rosalies en tant que prénom, je n'en connais pas. Bernie, bonjour, tu es encore à mes côtés. Connais-tu une Rosalie ?
1: Alors, je connaissais ce terme pour les vélos, puisque ça figure dans quelques romans de la littérature française, parce que c'est un terme ancien en fait, hein, les Rosalies. Donc je connaissais ce mot-là. Alors de Rosalie en tant que chair et os, non, je n'en connais pas. C'est mon grand regret d'ailleurs. Ben. Ça fait des années que je me dis que je devrais connaître une Rosalie. Quoi.
0: Alors on va se mettre quand même un défi tous les deux, on aime ça.
1: Oui.
0: Ça, on aime ça parce qu'on se connaît plutôt pas mal là-dessus. Je te demande, d'ici la fin du mois de septembre, de me trouver une Rosalie dans la région. Et on l'invite à la prochaine matinale, d'accord ?
1: D'accord.
0: Allez, hop, c'est parti. Je ne sais pas depuis quand le prénom a été usité ou depuis combien de temps on ne l'utilise plus. Mais la Rosalie, effectivement, on va essayer d'en trouver une dans le département. Alors, le temps, il est superbe. On l'a évoqué hier. On sait qu'on rentre dans une nouvelle période de canicule. Donc ce matin, bah, il faisait un petit peu frais. Oui, c'est vrai, un petit peu frais. Mais toute la journée, la température va monter. Et puis aujourd'hui, nous avons... On a une invitée coup de cœur. Je vais vous la présenter tout de suite. Marie, bonjour.
2: Bonjour.
0: Marie, évidemment, les auditrices et les auditeurs vont te découvrir. Personnellement, j'ai une chance considérable. Je te connais plutôt pas mal. On se connaît bien. On a fait ici, dans la région, quelques petits trucs ensemble. Et aujourd'hui, on va venir en parler. Est-ce que tu es toujours d'accord ?
2: Bien sûr,
0: ouais,
2: grand plaisir.
0: T'es contente ?
2: Avec grand plaisir.
0: Ah, tu te rends compte à quel point c'est sympathique la radio ? T'as vu, tu t'entends parler dans un micro, c'est sympa. Hein ?
2: Exactement.
0: Alors Marie, elle est venue nous présenter quelque chose sur lequel vous allez entendre quelquefois des moments d'émotion parce qu'elle est dans notre région depuis, allez, on va dire le mois de décembre 2025. On l'a vue apparaître parce qu'elle est arrivée avec une amie à elle, Pascal, et elles avaient sous le bras... à proximité du lac, à la plage du Rey, elles avaient un paddle, mais pas un paddle comme vous avez l'habitude d'en voir, c'est un paddle adapté. Et ce paddle, il est adapté à quoi ? Il est adapté au monde des gens qui sont en difficulté de mobilité, parce qu'il est construit avec des flotteurs, il est insubmersible et il permet à tous les gens en situation de handicap eh bien, d'avoir cette merveilleuse chance de voir bah, pour une fois sur l'eau ils sont avec ce paddle, sur ce paddle. Marie est à la pagaie et il voit les gens sur les berges. Et ça, vous imaginez même pas les rires et les sourires que l'on a aperçus depuis l'arrivée de ce paddle à la plage du Rey. Alors, Marie, tu vas nous expliquer d'abord comment ce paddle est arrivé jusqu'ici et pourquoi tu t'es autant investi dans ces randonnées au milieu du lac avec le monde du handicap.
2: Alors l'histoire a commencé tout simplement déjà par mon métier, parce que je suis quelqu'un du milieu hospitalier. J'ai fait beaucoup de réanimation, de SAMU, etc. Je faisais de la radiologie. Et c'est vrai que j'ai tellement vu d'enfants ou d'adultes souffrir de ce qui allait leur arriver, de savoir qu'ils allaient être enfermés dans leur boîte. J'appelais ça une boîte, moi. Je me suis dit, le jour où j'aurai un petit peu de temps, je ferai quelque chose pour toutes ces personnes. Et bah, il s'avère que j'ai un petit peu de temps maintenant. Et il y a 3 ou 4 ans, je me suis intéressée à ça aussi en faisant à la montagne. Parce qu'il y avait une association qui s'appelle Handiarc, qui recherchait des bénévoles pour faire skier des gens en situation de handicap, ou moteur et neuromoteur, etc. Trisomie 21, aveugle. Et je me suis dit, bah, je vais appeler, je vais participer. Et donc l'histoire a commencé comme ça. Ça fait donc 4 ans que je fais ça. Tous les hivers, je suis sur les arcs. Et en fait,
0: à
2: comme
0: la station des Arcs.
2: À la station des Arcs. Mmh. Et comme moi aussi, je suis issue de la voile, parce que j'habitais sur le Havre. J'ai fait beaucoup de tout ce qui était planche à voile, voile et paddle. J'en faisais beaucoup. Et je me suis dit, mais pourquoi, quand je suis rentrée sur le Havre, pourquoi est-ce que je n'installerais pas un fauteuil, ça doit bien exister quelque part, sur mon paddle. Et en cherchant sur Internet, je me suis intéressée à ce qui se passait au Canada. C'est là où j'en ai trouvé. J'ai trouvé l'information où eux, on construit ce paddle qui va sur les lacs, parce que là-bas, il y a beaucoup de lacs. Et ils m'ont mis en relation donc, avec une personne qui le faisait dans le sud-est. Et avec cette personne qui s'appelle Pascal, je lui ai donc de m'aider à pouvoir installer un paddle adapté dans la région des Landes, là où je voulais venir le faire, parce que j'ai, en m'y promenant, ça faisait 3 ou 4 ans que je venais ici pour ma fille qui voulait s'y installer. Et je me suis dit, le lac est l'endroit idéal. Parce que les gens peuvent profiter de l'environnement, de la mer en même temps, parce que c'est un lac marin. Donc, ils peuvent bénéficier de tout ce qui est faune, végétation marine, etc. Et puis, l'environnement s'y prêtait. Et surtout, pas de bateaux moteurs, parce que c'est quand même... Voilà, surtout partout, Annecy, etc., il y a trop de bateaux moteurs et c'est impossible d'être en sécurité. Et donc, voilà comment l'histoire est née. Après, j'ai eu des démarchages à faire, bien sûr, au niveau de la mairie, au niveau de certaines administrations. Enfin, bref, j'ai réussi à financer ce paddle adapté et à le faire venir du Québec. Voilà l'histoire.
0: Alors, effectivement, on t'a vu arriver au mois de décembre. Tu étais, j'allais dire, avec cette énergie qui te caractérise. D'ailleurs, dans ta réponse, tu as parlé à l'imparfait. Je tiens à dire que tu n'étais pas manipulatrice, parce qu'il y a quelques jours, tu manipulais encore.
2: Hein. C'est, oui, oui.
0: C'est, on n'est pas dans l'imparfait quand on est dans un parfait présent qui est le tien.
2: Non, je prends toujours des remplacements, c'est vrai.
0: Voilà, donc tu es toujours en pleine action. Alors, cette arrivée au mois de décembre sur cette partie du lac, évidemment, ce n'est pas la meilleure au niveau du temps pour l'extérieur, mais c'était une façon d'être là pour préparer cet été. Et tu as eu la chance de rencontrer, à travers l'association Kiwanis et M. Jean-Pierre Leroux,
2: tout à fait.
0: Tu as rencontré une personne qui a, qui a été à ton écoute et
2: exactement,
0: qui a commencé à vous aider à financer l'arrivée de ce matériel, de ce paddle en provenance du Canada. Et immédiatement, la commune s'est également greffée sur cet achat et tu as pu très rapidement, conclure la présence de ce paddle dans autour du lac à la plage du Rail. Je peux le dire, tu es hébergé par ce yacht club landais qui existe depuis maintenant une quarantaine d'années sur cette plage du Rail et tu as rencontré en Coralie et avec Jean-Pat, tu as des gens qui immédiatement se sont mis, allez, on va le dire, à ton service.
2: Exactement, ils ont totalement apprécié mon projet, ils m'ont tout de suite dit oui, il n'y a eu aucune retenue, rien du tout.
0: Alors tout a avancé très vite, Marie, parce que tu es arrivée, oui, tu n'avais rien, tu avais ton sac à dos, tu avais à peine ton maillot de bain, et tu as trouvé très rapidement un local. La commune de Sortes-Osgore a mis à disposition un local dans lequel tu peux stocker ton paddle, et puis la proximité du yacht club fait qu'il y a toujours quelqu'un pour répondre aux questions. Tu n'as pas besoin, lorsque tu es sur l'eau, on n'a pas besoin de te siffler, sur un sifflet d'ailleurs que je ne pense pas que tu aies encore acheté. Il va falloir que...
2: Si, je l'ai.
0: Tu l'as, ça y est, tu l'as.
2: J'en ai récupéré un.
0: et effectivement, les gens t'apportent immédiatement de l'aide parce que ce que tu fais pour le monde du handicap, eh bien évidemment, tout le monde en est ravi et très heureux. Raconte-nous. Ça a démarré début juillet, cette histoire, maintenant que le soleil a été là, que les gens sont arrivés en vacances. Mais qu'est-ce qui s'est passé? Nous sommes le 4 septembre. Combien de personnes sont-ils venues faire du paddle sur le lac de Sortes-Osgore?
2: Alors, j'ai réellement commencé parce que je faisais effectivement, comme disait Claude tout à l'heure, je faisais des remplacements encore un petit peu en radiologie. Donc, j'ai fait des allées et venues au mois de juin. Mais j'ai réellement commencé le 20 juin. Et à fin août, le 31 août précisément, j'étais à 52 sorties. Donc, on va dire 27 personnes seules et une association que j'ai rencontrée fortuitement dans Cap-Breton, à laquelle je me suis adressée pour leur proposer, c'est une association Handiligue de Toulouse, pour leur proposer de pouvoir amener leurs résidents en balade sur le lac. Ils ont tout de suite adhéré, ce qui fait que, bah, effectivement, j'ai fait 52 sorties en l'espace de deux mois.
0: De deux mois, oui. Alors, je témoigne parce que je me suis intéressé à ce sujet. Je suis passé plusieurs fois pour observer. Mais quand on voit le bonheur,
2: oui,
0: les échanges qui sont faits par les gens qui ont bénéficié de cette générosité que tu as, eh bien, évidemment, c'est particulièrement encourageant. Alors, il faut que nos auditrices et nos auditeurs l'entendent. Je vais le dire clairement, c'est totalement gratuit. Le travail de l'action de Marie à partir de ce paddle pour les gens en situation de handicap, c'est totalement gratuit. Vous m'entendez ? Gratuit. Donc vous pouvez effectivement, la seule chose à laquelle Marie n'a pas pu accéder, c'est-à-dire elle n'a pas le bras encore assez long, c'est qu'il y a des marées. Donc, ça ne se passe pas à tous les horaires et n'importe comment. Nous avons des montées et des descentes d'eau dans ce lac et dans ce canal. Donc, il y a des moments où ça ne peut pas avoir lieu. Est-ce que ça a été pour toi, ça, quelque chose qui t'a gêné dans l'organisation ?
2: Mais disons que je demande à toutes ces personnes qui me contactent ou que je contacte moi-même de m'appeler en amont de telle façon à ce que je m'adapte un petit peu à la marée, mais j'arrive à varier quand même sur une heure ou deux. Voilà, je fais à ce moment-là, je raccourcis un peu la sortie et selon le handicap, bien sûr, je raccourcis ou j'allonge un peu la sortie. Mais voilà, non, tous les jours, enfin, à chaque demande, je suis sortie, j'ai jamais dit non.
0: Mmh. Oui, alors je rappelle aussi, et ça c'est en ça que cette radio a beaucoup d'importance, je rappelle que vous êtes sur Côte-Sud FM, la fréquence c'est 90.3, et là vous êtes en train d'écouter, d'apprendre, de comprendre qu'il y a au fond du lac, à la plage, appelée dans le temps la plage du Rey, c'est à proximité du Yacht Club Landais, où vous apercevez des bateaux, où nos enfants, même des pédalos et des paddles que vous utilisez l'été pour aller vous promener au fond du lac, et bien effectivement, depuis le début du mois de juillet, Marie emmène des gens en situation de handicap avec tout ce que ça comporte comme intendance. Évidemment, vous le comprenez, peut-être pas, vous le visualisez peut-être pas totalement, mais vous le comprenez. Le siège roulant, le fauteuil roulant dans le sable, c'est compliqué. Donc il faut un tapis d'accès jusqu'à l'eau. Alors quelquefois dans les communes, c'est un peu le cas de celle-ci d'aujourd'hui, à Sortes-Osgore, le tapis est plus court que la marée, donc il faut aller chercher l'eau là où elle est, mais elle remonte l'eau, de temps en temps elle remonte, donc ça se passe plutôt bien. Les moments où les gens sont sur ce paddle, quel genre d'échange tu as, Marie, avec eux au milieu de l'eau ? Est-ce que vous parlez tous ensemble ?
2: Toujours. D'ailleurs, il y a des témoignages qui ont été faits à ce sujet. Mm-hmm. Non, je ne fais pas ma balade comme ça sans rien dire du tout. Je prends connaissance, je demande d'où ils viennent, ce qui les a amenés ici en tant que résidents, quels sont leurs hobbies, parce qu'ils ont des hobbies, il y en a qui travaillent un petit peu quand même. Mm-hmm. Et puis, je leur explique l'environnement, très important aussi, pourquoi on est sur le lac, je leur montre si j'arrive à avoir des petits poissons, etc. Mm-hmm. Non, tout ça, ça se fait, et ils sont surtout aussi ravis, ils me le disent tous, d'être mélangés, c'est un terme un peu désagréable, mais d'être...
0: Mais la langue française est riche, on va en trouver un autre.
2: D'être en communion avec les personnes qui sont sur le lac en même temps qu'eux et qui sont valides par rapport à eux, qui n'ont pas tous les problèmes qu'ils n'ont physiquement. Et ils l'oublient. Ils me disent tous, j'ai plus de douleur. Moi, je sais que j'en ai un ou deux qui m'ont dit, mais c'est merveilleux, j'ai pas de douleur sur le lac. Parce qu'en fait, l'eau, on le sait, on est né dans l'eau, hein, parce que dans le fœtus, on est dans l'eau. Et en fait, c'est quelque chose qui apaise et qui atténue. Et j'en ai plus, et c'est d'ailleurs pour ça, de plusieurs personnes qui étaient dans Andy League, qui m'ont dit, mais ça nous soigne, en fait. Et ils l'ont écrit. Donc, j'étais assez émue de le voir et de le lire.
0: Et assez fière.
2: Voilà, hein. Parce que ma fonction, c'est ça, c'est vouloir contribuer au bien-être de ces personnes, hormis des traitements médicaux, etc.
0: Est-ce qu'il n'y a pas eu quelque chose d'original à laquelle tu ne t'attendais pas, du style qu'une jeune personne est montée sur ce paddle et elle a chanté pendant toute la randonnée?
2: Oui, je crois que je connais toutes les chansons de Disney. Elle était tellement ravie que tout le long de la balade, j'ai eu des petites chansons de Disney. C'était son lieu. J'en ai même une autre qui a fait de la méditation.
0: Ah oui.
2: Et c'est à un moment donné, je la vois ça, parce que en fait j'adapte soit le fauteuil roulant classique, soit j'ai un siège Hobby 4. Ça, c'est pour les personnes qui sont plus valides, que, voilà, qui sont plus autonomes, on va dire, quelque part. Mmh. Et d'un coup, je la vois s'allonger. Et je lui dis, mais vous faites... Je ne me rappelle plus de son prénom, excusez-moi. Je lui dis, mais qu'est-ce que vous faites? Elle me dit, je vais me mettre en méditation, c'est trop bien sur le lac. Et donc, du coup, en fait, c'est une personne qui a l'habitude, dans sa maladie, de faire de la méditation. Et elle trouvait que l'endroit était propice. Donc, voilà, elle s'est allongée. Allongée, un petit peu assise quand même, mais allongée, elle a médité.
0: Alors, ceux qui nous
2: et là, je me suis tue.
0: Ceux qui nous sont fidèles depuis des années, je rappelle que cette antenne, elle existe depuis 2001. Elle a été créée par M. Jean Maché. Et puis, les deux dinosaures qui sont à l'antenne aujourd'hui, que ce soit Bernie à la technique ou moi au micro, nous étions là depuis 2001. Et puis, on avait Blandine aussi à nos côtés. Eh bien, nous avons une certaine générosité et émotion dans cette équipe de Côte-Sud FM. Et je dois dire que on vous avait confié une de nos chroniqueuses pour démarrer cette opération. Parce que Louise, qui fait des émissions de radio avec nous, et Bernie le sait puisqu'elle est présente dans plusieurs émissions de cinéma, qui sont organisés par notre Eric, eh bien, après avoir fait justement du théâtre, de la danse, de la radio avec nous, eh bien, elle a été la première
2: à
0: tester ce paddle. Raconte-nous un petit peu ta relation avec Louise, que nous, avec Bernie et Blandine, nous connaissons bien.
2: Ah, elle est merveilleuse, cette relation. D'ailleurs, sur un reportage qui s'appelle sur TV3Land.
0: Non, TV-Land.
2: TV-Land, c'est TV-Land. Mmh. Louise a eu des mots merveilleux en disant qu'elle avait l'impression d'être sur un nuage et aussi très contente de pouvoir faire cette activité en famille, parce qu'il ne faut pas oublier aussi, c'est très important, que cette activité permet d'avoir l'accompagnement sur un autre paddle à côté, où moi je peux prendre, si la jeune fille comme Louise avait son petit frère qui était là, mmh. d'emmener quatre personnes en fait en balade, moi deux personnes et le papa ou la maman qui suit, et ça permet de voir son enfant ou la personne que l'on accompagne, mais en fait émerveillée devant cette possibilité d'être sur l'eau.
0: Ah, moi, je l'ai vu. J'étais moi sur un petit bateau à moteur à côté avec le président du Yacht Club. Et j'ai vu comment le papa de Louise, qui lui fait du paddle tout à fait naturellement et avec brio, il a découvert la possibilité de partager du paddle.
2: Famille en vacances.
0: Ouais. C'était vraiment assez extraordinaire. Alors, ça vient de se mettre en route. On va rentrer dans une saison peut-être plus compliquée pour que les gens effectuent du paddle sur le lac, parce que le froid, parce que peut-être la pluie. Comment tu as envisagé cette deuxième partie de l'année?
2: Alors déjà, le mois de septembre, a priori, il s'avère qu'il a l'air à peu près beau. Donc
0: oui,
2: normalement,
0: beau,
2: je vais continuer sur septembre, avec déjà des manifestations qui sont prévues. Enfin, il y a plusieurs manifestations prévues.
0: On va en
2: peut-être
0: parler.
2: Claude va en parler.
0: Non, tu vas en parler.
2: Et ensuite, je pense que je vais assurer jusqu'aux vacances de la Toussaint, parce qu'en général, à la Toussaint, il fait encore beau et je pense que je ferai la première semaine de la Toussaint, mais après, voilà, effectivement, je ne peux pas demander aux personnes qui sont assises sur un fauteuil, étant donné que je ne peux pas leur mettre de combinaison, ni éventuellement une polaire, mais bon, c'est pas très pratique parce qu'il y a des personnes on peut pas trop les habiller non plus comme ça,
0: d'accord,
2: facilement. Mm-hmm. Donc je pense que je vais faire jusqu'au 20 octobre. Mm-hmm. Et après, effectivement, je vais ranger le paddle et partir en montagne pour début décembre.
0: Ouais, c'est ça le problème, c'est que tu nous quittes, tu quittes le soleil pour aller retrouver le soleil de la montagne. Comme tu l'as vu, Bernie, il a besoin de nous faire entendre un petit peu de musique. Il veut que les gens récupèrent un petit peu, car, derrière ces micros, il y a certainement dans les domiciles une assez grosse émotion sur ce qu'on est en train d'expliquer du monde handicapé qui a la chance de pouvoir faire du padel grâce à toi, Marie.
2: Je suis très émue d'entendre ça.
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1: Michel Jonas, on ne pouvait pas passer à côté. Michel Jonas, on l'aime beaucoup sur Côte Sud FM. Les vacances au bord de la mer. Eh bien oui, au bord de la mer, il y a du sable, des pâtés, des châteaux, des gros beignets pleins de confitures d'abricots, mais aussi des paddles.
2: Ou de Nutella.
1: Il y avait longtemps qu'on n'avait pas entendu le Nutella. D'ailleurs, c'est une marque Nutella. Attention,
2: ah oui, pardon,
1: Claude.
2: On va leur demander le chocolat. Chocolat Poulain.
1: C'est une marque aussi.
3: Justement, il faut en citer. Plusieurs.
1: Pâte à tartiner.
2: Ah, pâte à tartiner,
1: Claude.
2: Basque,
1: voilà.
3: En plus.
1: Donc, effectivement, il y a aussi des paddles et des voiliers au bord de la mer. Merci, Michel, pour cette chanson très agréable. Alors, on va renouer avec nos bons principes, c'est-à-dire qu'on va donner les programmes des Cinoches. Parce que le Cinoche, c'est pas moche sur Côte-Sud FM. Orex à Hossegor, 15h. De la comédie française. Il paraît que c'est un excellent film et qui est recommandé. 17h15, The Last Viking, interdit aux moins de 12 ans, et c'est en version originale sous-titrée. Et à 20h, eh ben, le film qui fait un petit carton en ce moment, et c'est assez surprenant parce que c'est tiré d'écrit que plus personne, malheureusement, lit, parce que c'est une odyssée. Et ça peut être pris comme une saga aussi. Je veux parler de l'Odyssée, justement. Ce film interdit aux moins de 12 ans qui rencontre un grand succès. Donc moi, je vous engage, en tant qu'ancien libraire et bibliothécaire, à aller vous plonger dans ces écrits-là. Orio à Cabreton, 17h, The Last Viking, en version originale sous-titrée, interdit aux moins de 12 ans. Et à 19h30, La Bataille de Gaulle, J'écris ton nom. Alors à Souston, à l'Atlantique, eh ben, ils sont en repos sûrement bien mérité, ainsi qu'à grand écran, mais pour Cinétir, mais vous retrouverez bientôt l'émission de Cinétir qui viendra nous présenter toute leur programmation, future programmation de rentrée. On va rappeler également, très important, à Cabreton, c'est pas ce week-end, mais c'est le week-end prochain, le 12 et 13 septembre, la fête du Chipiron. Wouhou ! Ça, c'est pour tous les gourmands et les gourmandes. Enfin, il y a du Chipiron, mais il y a plein d'animations diverses et variées. Et puisqu'on est sur les week-ends prochains, celui d'après, le samedi 19 septembre, qu'est-ce qu'il y a le samedi 19 septembre ? Si vous ne l'avez pas encore marqué sur vos agendas, là, eh ben, on va pas être du tout content à Côte-Sud FM. Et pourquoi on va pas être content à Côte-Sud FM ?
3: Ben parce qu'on est naturellement des gens pas contents.
1: C'est ça. Parce que c'est la Côte-Sud FM Fest.
3: La Srie.
1: La Srie, voilà. Sur de 11h à 23h minuit, avec plein d'activités, plein d'artistes, des animations diverses et variées, une bodega, plein de choses. Ça, on vous en reparlera. Vous devez commencer à voir les affiches fleurir un petit peu partout, nos flyers, et surtout, suivez notre activité sur les réseaux sociaux. Allez, on retrouve Marie et Claude. Marie qui est arrivée ce matin à vélo. Mmh. Elle avait les yeux qui pleuraient parce qu'il faisait, comme tu disais, un petit peu frisquette. Donc, elle avait les yeux tout larmoyants avec le froid ce matin. Elle est arrivée, elle s'est excusée.
3: Mais je l'ai quand même eu au téléphone hier soir et les petites larmes dans les yeux, c'était aussi l'émotion de te rencontrer, Bernard.
1: Ah, d'accord. Mais elle a eu la pudeur de ne pas me le dire.
3: Elle ne te l'a pas dit. Voilà, et ça, je Marie, lui ai surtout dit que derrière la porte, il y avait Blandine. Donc, il fallait quand même qu'elle soit vigilante. Mais c'était une petite larme d'émotion à l'idée de nous rencontrer ce matin, car je le rappelle à tous ceux qui nous écoutent, bah pour Marie, et bah pour une fois, c'est une première. Hein ?
4: Exactement.
3: On n'est jamais passé à la radio pour l'instant.
1: En tout cas, pour une première, elle fait partie des invités qui se tiennent le mieux devant le micro.
3: Absolument.
1: Elle ne quitte pas le micro, elle parle bien devant. Bravo Marie.
3: Ouais, alors moi je vais quand même te donner une autre info. Marie, elle a tellement envie de communiquer. Elle a tellement envie de faire passer ses messages qu'elle applique la règle à la lettre.
1: Eh bien, bravo.
3: Et ça, je te félicite parce qu'on passe notre temps sinon à dire aux gens, soyez focus sur votre micro. Et toi, t'es en train de l'avaler depuis une heure, enfin, trois quarts d'heure. Et c'est très, très chouette.
1: Parce que Claude, c'est pas toujours le cas.
3: Hein. Non. Moi, je suis tout à fait dissipé. je suis vraiment un trublion. Alors, on a quand même une action sur ce qui va se passer à la fête de l'antenne le 19 septembre. Mais, comme nous durons toute la journée, de 11h jusqu'à pas d'heure, eh bien, il faudra aussi peut-être s'échapper quelques minutes pour aller sur cette commémoration du 150e, des 150 ans du lac de Sortsosgore. Pourquoi il faudra y aller ? Parce que la raison pour laquelle tu es présente ici, Marie, c'est que lors de cette commémoration, le 19 septembre, tu seras au bord du lac avec ce paddle adapté.
4: Tout à fait.
3: Est-ce que tu peux nous dire si tu as déjà, dans l'idée, un programme, qu'est-ce qui va se dérouler, où est-ce que tu vas être installé, où est-ce que les gens vont pouvoir venir faire ta connaissance ?
4: Alors, je suis installée, c'est une demande qui a été faite aussi pour que ce soit l'accès facile pour les personnes en situation de handicap, pour les chaises roulantes, etc., ou marcher avec des béquilles. Je suis installée au niveau du parc Rony, au bout du parc Rony, au niveau de la plage du parc. Donc, il y a un parking, il y a des places PMR. Et l'accès sera facile. Donc là, je serai installée avec le club de voile, le Yachting Club, parce que c'est vrai qu'on fonctionne ensemble. Et voilà, je vais être installée là, donc ce qui fait que je peux facilement amener des personnes pour une balade. Toutes les personnes qui voudront bien venir, elles sont accueillies. Alors, venir spécifiquement pour de l'aide des personnes bénévoles de Handiarc pour venir m'aider justement dans les transferts, etc.
3: Ça, c'est très, très chouette. Voilà. Alors, ce que je n'ai pas encore maîtrisé, moi, parce que j'y connais pas grand-chose, tout le monde le sait ici, tout le monde en rit, parce que à une époque, j'étais censé apporter les marées, les annoncer à l'antenne, et j'y comprenais jamais rien. Quel va être l'horaire de la pleine marée pour que tu puisses faire du paddle?
4: Alors justement,
3: là-bas,
4: on est en décalage par rapport, mais bon, je vais m'organiser de toute manière. On arrivera quand même à aller à l'eau, etc. Parce qu'évidemment, je ne suis pas seul. Il y a d'autres navigants.
3: Oui,
4: et donc, il faut que chacun ait sa place. Mais on va s'organiser.
3: Oui, parce qu'il y aura également les pirogues. Enfin, il va y avoir énormément de monde. La seule chose, c'est qu'au fond du lac, là où tu as l'habitude d'être, près de la plage du Rey, il y aura une démonstration de ski nautique aussi, parce que toutes les associations ont donné de leur temps pour montrer les activités. Il y aura aussi le club pingouin. Ça, moi, je suis ravi d'imaginer que M. Sibelaner sera présent pour faire des jeux de sable avec les petits toux. Les petits toux étant le nom que Bernie utilise lorsqu'il parle de la jeunesse. Il parle des petits toux et j'aime tellement ce mot que je réutilise ce petit toux. Il y aura également le yacht clim, mais il y aura aussi le sauvetage côtier.
4: Oui.
3: Ils seront là. C'est-à-dire que toutes les associations qui prônent l'eau, qui permettent d'être effectuées sur l'eau, seront présentes pour montrer leur travail et comment on peut les retrouver. Toi, tu vas effectivement être entouré des gens du yacht club, mais quand tu vas être sur l'eau, qui va recevoir, accueillir les gens qui vont venir te voir pour pratiquer le paddle adapté?
4: Justement, comme je suis installée avec le yacht club, on a le barnum, ensemble, commun. Ce qui fait qu'il y aura toujours un des deux bénévoles que j'ai fait venir et peut-être une autre personne aussi qui sera là pour accueillir en attendant que je revienne de mon tour.
3: D'accord.
4: Voilà. Mais ça sera très bien organisé pour pas que les personnes se sentent isolées ou seules.
3: Donc tu nous as annoncé juste avant la pause musicale que ça va s'arrêter en fonction du temps. Tu prolongeras en tout cas. Autant le temps sera beau et ça, ce serait chouette que le changement climatique nous amène du soleil jusqu'à fin décembre et de la chaleur. Mais autant tu pourras le faire, tu prorogeras ta présence ici. Mais ensuite, une fois que ça aura été nécessaire que tu partes aux Arcs, donner de ton temps au monde du handicap pour leur faire du ski, tu as l'intention de revenir quand? Pour Pâques?
4: Alors voilà, exactement. Je me table un petit peu, je me cale aussi avec le Yachting Club. À partir du moment où on réouvre, moi je réouvre en même temps qu'eux, parce que ça veut dire que le climat est propice en général.
3: D'accord.
4: Pour les vacances de Pâques, c'est sûr.
1: Voilà, il faut qu'elles reviennent nous voir avec le chocolat.
3: Ah oui.
1: Ah ben oui, Claude.
3: J'y avais pas pensé.
1: Ah ben oui, c'est impératif, Marie, c'est impératif.
4: D'accord.
1: Il faut revenir à Côte-Sud des Femmes avec le chocolat à Pâques.
3: Et oui.
4: Obligatoire. Et un gros œuf.
3: Et pas un œuf. pas
1: La poule, l'œuf, le lapin. Oui, un paddle.
4: Oh là, compliqué. Il faut que je trouve un bon boulanger, alors. C'est ça.
3: Donc, cette... Allez, on va revenir à la genèse de ce projet, de cette envie, de ce qui a mûri dans ton esprit pour apporter une fois de plus de l'amour aux autres, en fait, de la transmission de l'amour aux autres. Tu nous l'as dit, tu étais du Havre, tu étais à proximité de l'autre, l'eau est un de tes éléments. Tu es arrivé ici, tu as vu qu'il y avait une surface plane permettant d'exercer cette activité du paddle. Mais est-ce que tu savais déjà que tu serais capable d'emmener quelqu'un sur un paddle, même un paddle avec des stabilisateurs, avec des flotteurs? Est-ce que tu pensais en avoir la force, l'énergie et la technicité? Car moi, j'ai vu sur ces fauteuils-là des gens qui pesaient beaucoup plus lourd que toi.
4: Ah oui, je veux dire que le plus gros poids, je peux le dire, 120 kilos. 120 j'ai fait 120 kilos. Donc, bon, voilà, ça s'est bien passé. Bon, au-delà, le paddle...
3: Alors que toi, toute mouillée, t'es à 55.
4: Oh non, même pas.
3: Même pas.
4: 49 précisément.
1: Oui, mais ici, c'est de l'eau salée, donc le sel rajoute quelques grammes.
3: Oui, il y a quelques grammes.
4: Ouais. Non.
3: Donc, tu as emmené personne en situation de handicap de 120 kilos à peu près.
4: Oui.
3: Et tout s'est bien passé.
4: Et oui, il faut surtout que vous rajoutez le poids de la chaise quand même, qui fait à peu près 35 à 40 kilos la chaise à peu près. Donc ça fait. Mais c'est le maximum quand même, parce qu'après, il faut penser que le paddle, il est en carbone et que il faut attention à la casse quand même, parce qu'il a été construit expressément comme ça pour être un peu mieux adapté pour mettre des traverses de telle façon à mettre les flotteurs. Mais le carbone en lui-même, le paddle en lui-même, il est en carbone, donc ça veut dire fragile quand même, faut faire attention.
3: Bien sûr.
4: Mais solide, évidemment, et les flotteurs sont en fibre de verre, donc pour alléger, pour que tout ça flotte très très bien. Donc 120 kilos, c'était quand le monsieur m'a donné son poids, j'ai dit ok, on y va, mais pas très longtemps. On a pu faire 20 minutes, il était content.
3: Tu lui as dit que ça allait peut-être être une période de sous-marin, non?
4: Oui, non. Mais ça s'est bien passé, j'ai testé le départ, j'ai dit bon, ça va. Mais je crois qu'il est adapté pour 130 kilos.
3: D'accord.
4: Donc On a vécu autre chose, Marie.
3: On a vécu une personne en situation de handicap qui est un sportif de très très haut niveau.
4: Tout à fait.
3: Sébastien.
4: Oui.
3: Qui lui t'a même demandé, parce qu'il a dit, mais attends, moi je suis handicapé de rien du tout, je suis handicapé que du bas.
4: Oui.
3: Et je vais faire du paddle tout seul.
4: C'est ça.
3: Eh bien, en enlevant les flotteurs de l'avant.
4: Oui.
3: Tu as pu lui faire pratiquer ce paddle en étant à ses côtés sur un autre paddle.
4: Exactement.
3: Bon, qu'est-ce que c'est que cette histoire encore? Mais raconte-nous.
4: Alors justement, en fait, Sébastien fait du vélo couché. Donc ça lui permet d'avoir un buste assez développé avec une ossature au niveau de ses bras assez musclée. Donc je lui ai confié une pagaie, je me suis mise sur un autre paddle à côté, j'ai retiré les deux flotteurs à l'avant, parce que je sais que le paddle, à partir du moment où quelqu'un pagaie, est capable de le faire, et il a pu tout seul, en autonomie, faire son paddle, il était absolument ravi.
3: Ouais, c'était encore une belle expérience.
4: Il est revenu avec un grand sourire parce qu'il était autonome, comme sur son vélo d'ailleurs.
3: Alors, c'est toujours pareil, tu viens d'arriver, tu es censé connaître personne.
4: Ah oui, mais
3: depuis
4: alors,
3: que tu as
4: quel,
3: mis,
4: accueil,
3: depuis,
4: quel accueil.
3: Depuis que tu as mis cette activité en route, les gens tournent autour de toi, les gens sont toujours prêts à t'aider. Je crois que tu commences à avoir une certaine aura et autour du lac et dans la commune.
4: Je
3: pense que tu donnes une certaine fierté à la nouvelle équipe municipale, d'ailleurs, et qu'ils n'ont pas hésité à ce que tu fasses partie de ces 150 ans, alors que tu n'as que 6 mois de Sortosgore, toi.
4: C'est vrai. J'avoue que je suis reconnaissante de tout ça parce que c'est beaucoup d'émotions. C'est de savoir que j'ai, entre guillemets, le handicap, à une place avec toutes les autres associations, comme les autres associations. Et ça, c'est important. C'est important qu'ils soient... Que ce soit reconnu, qu'on les considère. Voilà, non pas à les mettre toujours pareil de côté.
3: À la marge.
4: Mais là, l'association, ils vont être présents, ils vont être avec toutes les autres personnes, en communion avec toutes les autres personnes. Et pour moi, ça, c'est le plus important. Et je sais qu'eux le ressentent dans ce sens-là. Qu'ils le disent d'ailleurs.
3: Alors, c'est la période des messages, Marie. C'est la période des messages. On est dans l'action message. À partir de 9h35. On passe des messages. Il manque des trucs à cette association au-delà du paddle. Il manque des trucs. Alors nous ne sommes pas RTL, nous ne sommes pas Europe 1, Nous ne sommes pas France Inter, mais il y a des gens qui nous écoutent. Et il y a des gens particulièrement bienveillants, généreux, qui nous écoutent. De quoi, au-delà du paddle, a-t-il besoin pour continuer à se développer? Ne me dis pas que c'est d'acheter un deuxième, un troisième et un quatrième paddle, parce que tu ne peux pas être sur tous les paddles.
4: Voilà.
3: Or, il n'y a que toi qui peux emmener les gens pour le moment. Mais quelle serait l'aide qui pourrait être la plus nécessaire à court terme pour continuer à développer cette activité?
4: Alors oui, j'aurais besoin, et ça c'est vrai que pour les transferts, parce qu'il faut bien imaginer quand la personne arrive, soit elle arrive, comme là ça s'est passé avec Andy League, ils sont dans un environnement où ils ont des éducateurs, bon du coup ça aide un petit peu, mais c'est surtout les transferts. Et pour faire ce transfert, pour éviter un transfert, pour éviter une petite douleur supplémentaire, ou pas douleur, mais pour ce plus pratique, il faudrait ce qu'on appelle un hippocampe. Un hippocampe, c'est comme un grand tricycle allongé qui lui s'adapte directement sur le paddle, donc ça évite de faire un deuxième transfert, et c'est de ça dont j'aurais le plus besoin. Et effectivement, financièrement, c'est un certain coût. Grosso modo, on n'est pas loin encore des 3 000 euros, parce que toutes ces choses-là, c'est jamais gratuit. Mmh. Et c'est ça dont j'aurais le plus besoin. Ça éviterait des manœuvres difficiles, quelquefois. Parce qu'il faut savoir que j'ai pris, en l'occurrence, même une personne qui était tétraplégique, un jeune homme. Et ça, il a fallu être quand même 5 personnes pour le soulever de son fauteuil à lui, pour le mettre sur un autre fauteuil et recommencer une deuxième manœuvre pour le dernier fauteuil. Voilà, ça, c'est compliqué. Donc, il faudrait... C'est ça vraiment dont j'aurais besoin. Bon, à la mairie, ce sera un tapis un peu plus long, mais bon, je pense que ça, je vais l'avoir.
3: Mais je pense que le maire est en train de le coudre. J'ai vu arriver des aiguilles à tricoter avec de la laine. Je pense qu'il est en train de préparer la suite.
4: Mais c'est
3: Olivier, si tu nous écoutes, c'est une bonne chose. Non, mais en fait, j'ai assisté, moi, à l'après de ce tétraplégique qui utilise une tablette pour communiquer.
4: Exactement.
3: Et j'ai assisté à la tendresse de ses mots, à la gentillesse qu'il a eue à ton égard, parce que là encore, je crois que tu avais fait un super bingo. Et ce garçon qui avait, a priori, des difficultés d'expression, s'est retrouvé comme n'importe quel orateur. Il avait envie sans arrêt de taper sur ta tablette et de te faire passer des messages.
4: C'est vrai.
3: Je pense que c'était là encore un joli moment. Alors, écoutez bien. Ça sert à ça, une radio, lorsqu'elle est dans un rayon qui concerne une région dans laquelle il se passe plein de choses. Eh bien, aidez-nous. Aidez au-delà du paddle, dans la mesure où il n'y a plus grand-chose à acquérir pour être complètement en phase et à pouvoir aider les gens au maximum. Je vais revenir vers vous après que nous ayons écouté un tout petit peu de musique, puisque Bernie, il a encore fait vibrer la lumière.
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1: Comme jeter à la mer, Abel, une exclusivité Côte Sud FM 90.3 et Côte Sud FM.fr. Vous pourrez nous retrouver ce week-end, pas plus tard que demain, à partir de 14h, en direct antenne du Forum des associations de la ville de Seignos, au parc sportif et culturel Maurice Ravaille. Ah non, c'est pas Maurice Ravaille, je dis des bêtises, en plus ça fait des années qu'on y va, c'est au stade Iriard, c'est au stade de foot.
2: C'est en face.
1: Oui, c'est pas loin.
2: C'est en face. Vous arrivez à Ravaille et que la porte est fermée, en ressortant, vous allez nous voir.
1: Ah ben, non, si elle est fermée, on ne peut pas ressortir, Claude.
2: Non, mais on ne peut pas y rentrer, surtout.
1: Donc, vous nous retrouverez, on aura à l'antenne toutes les associations qui se présenteront, qui présenteront leur nouvelle année, des nouvelles présentations. Et nous aurons notre vice-président, Pierre, qui sera à une réunion le matin de présentation de la politique associative de la commune, des nouvelles associations, des informations diverses et des questions diverses. Donc, n'hésitez pas à venir nous rejoindre sur notre studio extérieur au Forum des associations à Seignos ou à nous écouter à l'antenne, bien sûr, en direct à partir de 14h. Je rappelle aussi que vous pouvez également faire un petit tour à Cabreton parce qu'il y a un forum aussi des associations à Cabreton dans laquelle vous pourrez retrouver une association dont on parle assez souvent à Côte Sud FM, c'est Jazz Partner qui sera présent sur ce forum des associations. Mais il y aura beaucoup d'associations puisque Cabreton regorge.
2: Oui, qui va redémarrer en octobre, je crois, Jazz Partner.
1: Oui, oui.
2: Ah ouais, j'ai lu ça dans la presse.
1: Le vendredi 2 octobre.
2: Oui, j'ai vu ça dans la presse. Ouais,
1: c'est Mathieu Chazarin.
2: Voilà, c'est une association incroyable. Elle a une activité de folie. Hein,
1: voilà, c'est ça. Un magnifique duo batterie accordéon sur un répertoire de leur composition, de certaines reprises de chansons françaises. C'est très, très, très sympa à voir. Mais par contre, ce qu'il ne faut pas oublier aussi ce week-end, 4 et 5 et 6 septembre, c'est le Latino au Segor, enfin. Ben, là, vous n'aurez aucune excuse de ne pas y être.
2: Ben non, mais hier soir, il y avait même Ojo and Joe, la projection d'un film en plein air. Qui comme toujours maintenant dans les festivals, il y a un avant. Alors, il y a rarement un après, mais
1: ça dépend. Oui, il y a plus des avant.
2: Il y a plus des avant.
1: Après, on est fatigué.
2: Mais il y aura effectivement beaucoup d'activités entre le kiosque au centre-ville, dans lequel on va entendre de la musique à longueur de temps. La signature de cette merveilleuse affiche par l'illustrateur Claudio, qui va venir le samedi et le dimanche de 11h à 13h signer les affiches. Donc allez-y parce que elle va faire, ça va être un collector cette affiche. Les gens l'aiment énormément.
1: Et on fait un gros bisou à Zaza et Maïli qui sont venus cette semaine nous présenter Latino Segor. Bien qu'elle nous ait piqué un sac, mais bon, ça, mais elles l'ont rendu quand même.
2: Il a quand même fallu qu'on se déplace.
1: Heureusement que le gendarme Claude surveillait.
2: On était mal parti là.
1: Rester sur Segor pour les estivales d'Osegor, puisque aujourd'hui de 9h à 13h30 marché saisonnier. Vous avez à 14h30 concours en doublette à la mêlée de pétanque. Eh oui, je suis d'ailleurs surpris que Claude ne soit pas inscrit. Vous avez aussi la halle aux gourmandes de 18h à 22h30 au hall d'Osegor. Et je l'annonce tout de suite, mais ça concerne le 26 septembre. C'est toujours bien d'annoncer des choses un peu en avance. C'est la fête paysanne en plein air à Tercis-les-Bains. Repas paysan midi et soir. Vous aurez une balade gourmande de 7 km dans les Barthes. Nous parlons souvent des Barthes à Côte Sud FM. Vous pourrez visiter le village associatif et le marché des producteurs locaux. Vous aurez un concert avec des bandas, bars et restaurations avec l'Oasix Band et des jeux en bois, du théâtre, des ateliers et des conférences. Nous vous en reparlerons. Allez, on retrouve Marie et Claude et Dominique qui nous a rejoint d'ailleurs depuis le début, qui est dans le studio, qui me fait signe. Non, moi je parle pas. Mais on salue sa présence quand même. Et pour cette matinale.
2: Oui, on était en train d'évoquer un certain nombre d'événements qui vont se passer lors des 150 ans du lac le 19. Il faut savoir que c'est

0: C'est amusant parce que la loi des nombres, la loi des chiffres est drôle. On fêtera aussi en 2026 le 150e anniversaire du décès de George Sand. Alors pour une commune qui aime la littérature, qui se targue toujours d'avoir une élégance océane et une littérature de qualité, eh bien le fait que les 150 ans du lac correspondent au 150e anniversaire de la disparition de George Sand, moi j'appelle ça un chouette clin d'œil. Et tu sais Bernie, notre complicité est telle que je suis estomaqué de voir à quel point tu es vigilant aux choses qui se passent dans notre région. Tu viens de passer un jingle. Dans ce jingle, on entendait à Bénès, j'écoute qu'au-dessus des FM. Eh bien, aujourd'hui, à Bénès, ils inaugurent la nouvelle place du village, la nouvelle mairie. Ils vont couper le cordon à 11h30 de ce nouveau centre-ville. Donc, mais comment t'as fait pour encore être dans l'actualité ?
1: Oh, c'est comme ça, qu'est-ce que tu
0: quel
1: veux ?
0: Talent, mais quel talent.
1: Mais oui. Arrête de le dire, je vais finir par le croire.
0: On revient vers notre invitée Marie, dite alias Marie Chou, pour ceux qui la connaissent très très bien. Et on va évoquer tout ce qui s'est passé encore cet été, parce qu'il y a eu aussi un trio de jeunes filles, dont Agathe, le chef de file, et elle est venue avec deux amis à elle. Et là encore, comme ils ont rarement l'habitude qu'on s'occupe d'eux, elles étaient toutes les trois très pressées de faire du paddle. Comment tu t'en es sortie de ces trois jeunes filles dynamiques ?
2: Ah, ça a été très amusant. D'ailleurs, je les ai rencontrées au festival de musique qu'organise Claude à Cap-Breton. Au casino, et elles dansaient sur le swing, là, toutes les trois, et je les trouvais formidables, très enjouées, etc. Et donc, on leur a proposé de venir faire du paddle, et elles sont bien entendu venues toutes les trois, chacune leur tour. Et c'était assez amusant, parce qu'elles se critiquaient les unes les autres quand elles étaient avec moi, en disant « Oui, mais moi je fais mieux qu'elles, hein. moi je fais ça ». Enfin, c'était assez drôle, mais elles ont beaucoup apprécié. Donc, c'est là, justement, il y a une des jeunes filles qui a fait de la méditation. Il y en a une autre qui m'a expliqué qu'elle faisait de la chorégraphie, donc je trouvais ça formidable. Donc c'est vrai qu'on découvre des personnes qui parlent. En fait, elles avaient envie de parler, d'expliquer leur vie, de ce qu'elles faisaient. J'en ai même deux qui font du ski et qui vont peut-être venir aux Arcs skier. D'accord. Parce que du coup, ça faisait une quinzaine d'années qu'elles n'ont pas fait de ski. Et quand je leur ai proposé, elles ont tout de suite dit oui, alors que leur maman m'avait fait aussi expliquer qu'elles avaient appris à skier malgré leur maladie, et qu'aujourd'hui, effectivement, elle viendrait avec moi. D'accord. Donc, j'ai trouvé ça super. Oui, ça réveille des choses, en fait.
0: Ah bah oui, c'est encore une reconnaissance. Mais on va tout de suite évoquer quelque chose d'important. Ces gens-là, les 50 ou les 60 qui sont passés, ils vont revenir.
2: Oui.
0: Ça, c'est sûr.
2: Oui.
0: Comment tu vas gérer, avec un paddle, avec deux petits bras, avec un emploi du temps un peu serré, comment tu vas gérer le fait que quelqu'un, parce qu'il a du temps, parce que les gens qui s'occupent d'eux les emmènent avec facilité. Comment tu vas gérer le fait qu'il va venir toute la semaine essayer de faire du paddle tous les jours ?
2: Pour l'instant, déjà, je voulais voir mon installation, comment elle allait se passer. Après, je pense qu'il se passera ce qui s'est passé en montagne, c'est-à-dire que si j'ai une personne qui a envie de faire ce que je fais, c'est-à-dire bénévolement, je le répète bien, de donner du temps, parce qu'en fait, c'est à nous aussi de nous adapter au temps que les personnes qui nous contactent souhaitent, parce qu'elles ont des soins quelquefois, donc c'est obligé de trouver des créneaux horaires. Voilà, si j'ai une personne qui a envie de faire ce que je fais, je l'aiderai bien sûr dans ce sens, mais tout en étant, je veux dire, il faudra que cette personne soit à l'écoute. Moi, ce que je demande, c'est ça, c'est que les personnes soient à l'écoute, ne viennent pas là pour faire « je vais faire du paddle, je vais être bénévole, je vais aider ». C'est surtout avant tout être à l'écoute.
0: Mais quel type de formation faudrait-il qu'elle ait, cette personne qui viendrait se joindre à toi pour te soulager ou pour faire une balade de plus alors que tu viens de rentrer ?
2: Avant tout, c'est un accompagnement. La formation, c'est déjà savoir faire du paddle. C'est la moindre des choses.
0: Avoir
2: un équilibre sur l'eau. Et surtout, après, c'est être de l'attention. Moi, c'est surtout ça que je demande. Déjà, rien qu'à l'installation, il faut voir si la personne est confortable, si elle est en sécurité. Ça, c'est déjà le départ. Et ensuite, bien sûr, être à l'écoute toujours sur l'eau, parce que faut Il peut se passer n'importe quoi sur l'eau.
0: Bien sûr.
2: La personne, elle a une maladie. On ne sait jamais cette maladie. Dans l'environnement, c'est un nouvel environnement pour eux. Ce qu'elle peut...
0: avoir comme réaction.
2: Une crise d'épilepsie, des choses comme ça. Être capable de pouvoir faire. Donc, c'est vrai que si jamais quelqu'un veut bien se présenter, je serai assez vigilante dans toutes ces informations. Mm-hmm. Si elle est capable d'y faire face ou pas.
0: Il faut que les gens comprennent. Voilà. Hein, de toute façon, le message est simple.
2: Voilà.
0: Je
2: préfère assurer toute seule, faire différemment, essayer d'adapter le planning, mais pas prendre une personne pour m'aider, pour me soulager.
0: Oui, ce n'est pas que de la gentillesse. Non. Il faut avoir de la technique, il faut avoir des connaissances, il faut avoir des réflexes, les bons réflexes. Et effectivement, ça ne se fait pas n'importe comment. Marie, ça va être le moment. Les gens, alors, vous prenez un papier, vous prenez un crayon. Vérifiez que le crayon fonctionne, vérifiez que votre papier n'est pas percé et qu'il est sur une surface dure pour pouvoir noter quelles sont les coordonnées que l'on peut utiliser pour rentrer en contact avec l'association Au-delà du paddle.
2: Alors, déjà mon numéro de téléphone, donc celui-ci il est important.
0: Donne-nous ton 06.
2: Je suis obligée de le donner, mais surtout...
0: à utiliser que pour le paddle.
2: Que pour le paddle et surtout par texto, parce que quand je suis sur l'eau, je n'ai pas toujours le téléphone. Moi, ce qui me sert surtout à avertir en cas d'urgence, c'est un sifflet. Donc, je n'ai pas le téléphone. Donc, c'est le 06 13 41 16 84 et par le Yachting Club aussi.
0: Est-ce que tu peux le donner plus vite, s'il te plaît?
2: Le Yachting Club?
0: Non, ton numéro de téléphone.
2: 06 13
0: doucement
2: 41 16 84.
0: Voilà. Est-ce qu'il y a une adresse mail?
2: Alors, l'adresse mail, je la connais.
0: C'est celle du Yacht Club.
2: C'est celle du Yacht Club.
0: On la trouve sur Internet, il n'y a pas de souci.
2: Excusez-moi, je ne l'ai pas prise.
0: Non, non, mais ce n'est pas très, très grave.
2: Et évidemment, le téléphone du Yacht Club, 05 58 43 96 48.
0: Avec Coralie au bout du téléphone.
2: Exactement.
0: Ou Jean Pat, qui est présent, qui est omniprésent dans ce lieu. On a quand on s'approche de ces moments où tu emmènes les gens faire du paddle sur le lac, on a beaucoup de choses à observer. On a observé la façon dont ils te reçoivent, le premier contact qu'ils ont avec toi. Ils ont ensuite, on a le constat qu'ils sont prêts à vous aider au maximum, tellement ils ont envie de vivre cette expérience. Qu'est-ce que tu en tires, toi? Est-ce que ça remplit pleinement la mission que ton cœur avait décidé de mettre en place?
2: Oui.
0: Oui.
2: Je le dis haut et fort, oui. Oui, parce que je c'est ce que j'expliquais tout à l'heure. Moi, quand une personne me dit sur le fauteuil, mais ça, j'ai plus de douleur à mon épaule, où je ressens que des choses bénéfiques dans ma tête, ben voilà, ma mission, elle est remplie. C'est ce que je cherche à faire, c'est ce que je voulais faire. En fait, à la base, je voulais faire de l'humanitaire. Et mes enfants m'ont un peu dissuadée en me disant, mais maman, il y a peut-être des choses à faire autres sur notre territoire plutôt que d'aller dans un pays où tu risques de te prendre une balle perdue parce qu'on te connaît, tu vas aller à fond, encore comme d'habitude.
0: Tu seras au front.
2: Donc du coup, tu es capable d'aller là où il ne faut pas. Donc je leur ai dit, ok, je vous écoute, et ben je sais ce que je vais faire. Donc c'est comme ça que je suis venue aussi à ça. Et oui, je suis ravie de ce qui s'est passé cet été. Je m'y attendais pas. Je me suis dit, bon, déjà, il faut se faire connaître. Il faut que le courant, l'information passe. Et elle est pas facile à passer, l'information.
0: Dépend sur qui on tombe.
2: J'allais dire. Heureusement que j'ai des personnes comme Claude qui, à la base, ont cru en moi et m'ont ouvert beaucoup de portes. Et ça, je dois beaucoup le remercier parce que je pense que sans lui, il y aurait plus de difficultés. Il m'a aussi fait connaître Julien Lalanne, qui est qui représente les maîtres nageurs sauveteurs sur la région ici, qui lui aussi m'a beaucoup aidé. En fait, c'est deux personnes qui ont été vraiment à la base ici, parce que j'ai quand même galéré pendant presque 18 mois pour arriver à trouver surtout le financement. C'est sûr. Parce que l'endroit, je l'avais trouvé. Les personnes, c'était le Yachting Club qui m'avait ouvert leurs bras. Mais après, ça a été tout ce qui en a découlé. Et ça, j'avoue que Claude et Julien ont beaucoup œuvré, ainsi que bien sûr par rapport au maire, précédent et actuel. Mmh. Donc voilà, ça s'est fait comme ça, mais bah, je sais qu'il faut toujours, on va dire, des bonnes rencontres, et je les ai eues. Et alors, c'est formidable pour ça.
0: Alors, on t'a rencontré, tu étais accompagnée de Pascal, celle que, dont tu parlais tout à l'heure, qui fait la même chose dans l'est de la France. Est-ce qu'on peut imaginer que si la section Sortes-Osgore se développe telle qu'elle est en train de se le faire, est-ce que Pascal viendrait faire 3 semaines de vacances sur la région pour venir te donner un petit coup de main et que vous soyez deux à faire du paddle sur le lac d'Osgore?
2: Et non, malheureusement, parce que Pascal, elle fait la même chose dans le sud-est. Ouais. Elle est sur 2 plages à la fois.
0: Et c'est à la même période.
2: Et c'est à la même période. Donc, elle fait elle essaie de s'organiser avec les mairies parce qu'elle a essayé effectivement une personne est venue la voir pour essayer de faire comme elle. Mais bon, ça se passe pas bien comme ça.
0: Oui, oui.
2: Et donc, du coup, bah, c'est elle qui fait comme moi. Donc, on peut pas confier des personnes fragiles, quelque part, à des personnes qui ne vont pas tout à fait dans le schéma.
0: Oui, qui ne sont pas dans cette mouvance-là. Ouais. Les accompagnants, parce qu'on vient de parler de tous les gens en situation de handicap qui ont eu la chance de pouvoir tester cette nouvelle activité qui est sur le lac de la commune de Sortes-Osgore. Mais les accompagnants, ceux qui passent leur vie à s'occuper du bonheur des autres, qu'est-ce qu'ils disent d'avoir trouvé une rivale comme toi? Parce que ça leur enlève quand même une certaine aura. Quand les gens ont dans la bouche Marie, Marie, Marie, ils doivent en avoir plein le dos, non?
2: Non, ça se passe bien parce que je mets tout le monde en confiance et je les fais participer, bien évidemment. Si je prends la responsable, par exemple, de Handiédic Toulouse, elle a vraiment été dans le même schéma, c'est-à-dire que elle a compris. Enfin, quand je l'ai vue, quand je lui ai expliqué ce que je faisais, elle m'a dit mais c'est super, ça va être une activité pour nos résidents. Je crois qu'à partir du moment où on s'occupe de personnes différentes de nous qui ne peuvent pas faire tout comme nous, eh bien, on a cette même énergie, c'est-à-dire qu'on se regroupe auprès du même. Du même, comment dire...
0: On a le même intérêt.
2: Du même intérêt, voilà, exactement, merci Claude. Du même intérêt, donc du coup, on marche ensemble. Il n'y a pas de « moi je fais plus que toi », c'est « on marche ensemble », quoi. C'est vraiment ça.
0: Et qu'est-ce que c'est que cette rencontre avec une personne en situation de handicap qui appartient à un énorme groupe, que je peux citer, Bernie, hein, tu ne m'en voudras pas, c'est Michelin, qui a une section concernant l'insertion du monde handicapé dans le groupe Michelin. Qu'est-ce que c'est que cette jeune femme qui est venue tout d'un coup faire du paddle là et te dire que peut-être elle allait s'organiser pour que en tout cas le groupe soit au courant que tu
2: existes
0: et qu'il puisse venir passer des séjours ici. Comment ça s'est passé?
2: De toute façon, cet été, je n'ai eu que des belles rencontres. Mmh. Ça, c'est clair.
0: Oui, la mienne.
2: À tous les niveaux, que ce soit des personnes comme Claude ou des personnes justement que j'ai pu accompagner sur le lac. Et effectivement, cette personne fait partie du groupe Michelin où elle travaille pour trouver des activités dans le sens où les personnes en situation de handicap n'ont pas toujours accès à toutes les... ne connaissent pas toutes les activités possibles pour elle, et elle fait partie d'un mouvement qui fait qu'elle va essayer de regrouper dans différentes régions les activités possibles lorsque ces personnes viennent en vacances, pour qu'effectivement elles puissent profiter au maximum de l'environnement où elles vont se retrouver. Et cette femme superbe, j'espère, va continuer dans la lignée de ce que je fais pour inclure dans le groupe Michelin, déjà pour les personnes qu'elle a en situation de handicap, pour inclure cette activité dans son schéma.
0: J'en serai
2: ravi.
0: Ouais, ça va être la nouveauté de l'année prochaine.
2: J'espère.
0: Ça va être une
2: découverte. Après, il n'en faut pas trop non plus, mais on le fera avec. On fera avec.
0: Alors, je rappelle, parce que tout à l'heure, Bernie a eu la gentillesse de soulever le voile concernant les forums des associations. Je rappelle que en ce qui concerne le forum des associations de la commune de Sortes-Osgore, ça aura lieu dimanche.
2: Exactement, et je serai présente.
0: Ils ont eu la chance ils ont eu la possibilité de déplacer. Alors que tous les autres sont le samedi.
1: C'est pas bête, ouais.
0: Non. Alors, il y a très peu de gens très très bêtes à Sortes-Osgore. C'est des gens qui réfléchissent.
1: C'est pour ça que tu y habites, d'ailleurs.
0: C'est des gens qui réfléchissent. Et effectivement, ils ont fait ça le dimanche et je pense que tu seras présente.
2: Exactement, je serai donc présente au Forum des associations de 9h à midi.
0: Qui se passe dans le Rayalay.
2: Exactement.
0: Dans le Rayalay, à côté sur le terrain en tout cas, du Sporting Casino, là-bas, près de l'avenue Henri Martin. Maurice Martin.
1: Maurice, oui.
0: Oui, j'ai déjà fait l'erreur l'autre jour. À force d'habiter Paris, on sait plus entre Henri Martin et Maurice Martin. Et ça démarre à quelle heure? À 10h?
2: 9h.
0: À 9h.
2: De 9h à midi, voilà, le dimanche, je serai présente. Parce qu'effectivement, normalement, je devais rester jusqu'à 13h, mais je dois prendre une personne justement qui m'a contactée pour faire un accompagnement.
0: D'accord.
2: De midi à 13h. Donc, ben, je lâcherai l'association. Enfin, je laisserai mes documents à Coco. Notre cher Coco du club landais, pour qu'elle puisse diffuser à ma place, mais j'y serai de 9h à midi.
0: Alors, je vais revenir tout de suite après la musique que Bernie va encore nous lancer sur nos antennes de Côte-Sud FM 90.3. Je reviendrai vers toi pour quand même que tu nous expliques que ce n'est pas qu'un loisir paddle pour toi. Il y a tout le avant, l'arrivée de la personne, et puis il y a tout le après. En fait, on ne sort pas le paddle comme ça, on ne le plie pas en deux et on ne le met pas dans un stock. Hein, c'est du boulot. Hein.
2: Complètement.
0: Bon, alors on écoute un peu de musique.
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1: Alors, malgré ce petit dérapage à vélo, j'ai un petit peu glissé. Bon, il fait chaud, mais quand même, il peut y avoir des chaussées un petit peu humides. C'était Joséphine Baker. Ah. Et oui, on avait du mal à reconnaître Joséphine Baker sur ce partir sur un bateau. Toujours cette thématique des bateaux et de l'eau. Et de cette grande dame qui était Joséphine Baker et qui est toujours très chère à mon cœur. Allez, pour les dernières minutes, on retrouve Claude et Marie pour cette matinale du jour.
2: Et oui, et puis on va non pas changer de registre, mais on va quand même donner l'occasion à Marie de parler d'une autre activité qu'elle va exercer le samedi 12 septembre avec la complicité de Coralie et du Yacht Club Landais. Qu'est-ce que tu nous as encore concocté alors qu'on n'arrive même pas à suivre la moitié de tes activités, Marie-Chou?
3: Alors, le 12 septembre, on va nettoyer le lac de Sgor. On va retirer tous les petits plastiques, etc., qui flottent sur le lac en paddle adapté. Je vais prendre mon paddle normal. Voilà, on fait ça. C'est une action éco-responsable, 100% féminine. Désolé pour messieurs. Mais de telle façon, on a prévu d'être 8, je crois. Et avec un petit seau, nos pagaies, et on va aller ramasser tout ce que nos petits vacanciers et autres ont laissé flotter sur le lac. Mmh. Et l'association de la du paddle, on fait partie du coup.
2: D'accord.
3: Puisque j'y suis.
2: Oui, voilà. Donc il y aura 5 ou 6 paddles sur l'eau avec des petites poubelles jaunes, vertes et bleues.
3: C'est ça.
2: Et vous allez ramasser ce qui flotte.
3: Exactement. Entre 9h, on va faire grosso modo, je crois, à partir de 9h, 9h, 11h, quelque chose comme ça.
2: D'accord.
3: Pour nettoyer. On va essayer d'aller jusqu'à la plage des chênes du fond du lac, pour nettoyer ces petits plastiques et autres qui traînent.
2: Alors, dis donc, en fait, on l'a évoqué tout à l'heure, je me suis amusé à le dire au niveau des marées, pour expliquer que tu ne pouvais pas être présente constamment, parce que quand il n'y a pas d'eau, il n'y a pas de paddle.
3: Moins d'eau, en tout cas.
2: Il y a moins d'eau, c'est plus compliqué. Comment ça se gère, ça, réellement, pour toi, cette variation, ces planches horaires qui changent sans arrêt? Est-ce que les gens le comprennent bien?
3: Ah, complètement. Ils sont, justement, c'est l'intérêt de vivre avec la mer, parce qu'on vit avec la mer, en fait, puisque c'est un lac marin. Non, ils le comprennent très, très bien. J'ai des moments où c'est plus compliqué parce que je ne peux pas aller partout. Il y a des plages de sable quand c'est vraiment marée basse. Mmh. Et donc, on ne peut pas naviguer. Enfin, si je pourrais naviguer, mais bon, après, je pousse le paddle, quoi. Donc, ce n'est pas du tout l'intérêt.
2: Oui, on n'est pas dans le désert.
3: Non, mais
2: c'est
3: les gens comprennent très, très bien.
2: Alors, question presque, qui est un corollaire. Si la marée, si la pleine marée est à des horaires un petit peu atypiques, style 6h, 7h du matin, est-ce que, par beau temps j'entends, l'été, est-ce que c'est quelque chose que tu as envisagé de pouvoir faire du paddle aux gens dès tôt le matin?
3: Non, pour la bonne et simple raison, c'est que le Yachting Club étant fermé, et je m'adapte moi aussi par rapport aux horaires parce qu'ils sont là avec leur annexe, leur bateau moteur.
2: Ouais.
3: Et justement, en cas de problème...
2: Ah, il te faut cette sécurité.
3: Il me faut cette sécurité. Mmh. Je n'irai pas à n'importe quelle heure. Je m'adapte toujours aux horaires du lac marin, du yacht club.
2: Oui, oui.
3: Mais ça se passe toujours très, très bien parce qu'en fait, eux, ils ouvrent avec la marée. Parce qu'ils ont des voiliers, ils ont des catamarans. Donc, ils naviguent quand il y a la mer est haute.
2: Bien sûr.
3: Et donc, quand elle est trop basse, ils ne naviguent pas. Donc, ce qui fait que je m'adapte. Voilà. Mais on y arrive très, très bien. Ce n'est pas un empêchement.
2: Il n'y a eu, cette année, pour une première saison et pour un lancement, aucun couac.
3: Non.
2: Tu n'as rencontré aucune difficulté d'intendance.
3: Exactement. J'ai toujours eu de l'aide déjà de par les personnes qui sont présentes sur le Yachting Club pour les transferts. Mmh. Non, j'ai franchement pas eu de difficulté. En plus, il y avait les MNS qui étaient présents. Donc, de juillet et août, où quelquefois, ils m'ont aidé effectivement parce que j'ai un tir à l'eau qui permet aussi de mettre des personnes quand c'est un petit peu trop compliqué pour la tranche de sable à passer. Il faut aussi un petit peu de bras. Donc, j'ai eu les maîtres nageurs sauveteurs qui étaient là. Non, franchement, je n'ai eu aucune appréhension et j'ai pas un jour où je me suis dit dans quelle galère je me suis mise. Jamais. Voilà.
2: Alors, je le rappelle parce qu'il nous reste 4 minutes, je crois, avant la fin de cette émission, à peu près, disons 3. Il te faut un hippocampe.
3: Oui.
2: Un petit billet de 3000 sur lequel on peut ajouter 2000 au cas où. Un petit billet de 3 ou 5000. Un tapis tricoté un petit peu plus long qui va jusqu'à la mer. Personne pour t'aider qui ne soit pas empathique et formé à l'amour de l'autre.
3: Exactement.
2: Ça, c'est essentiel. C'est comme ça que le CV, en tout cas, doit être présenté. Est-ce que, Marie, puisque c'est ta première expérience, d'abord, est-ce que tu as trouvé ça agréable? Et est-ce que j'aurais oublié de te parler de quelque chose et que tu te dises, zut, j'aurais bien aimé qu'il m'interroge là-dessus?
3: Non, je crois que Claude, c'est assez complet. Moi, j'ai, bien sûr, comme j'avais tellement à cœur de mettre cette activité en place, franchement, je suis émerveillée et ravie de ce qui s'est passé cet été. Je ne m'attendais pas déjà à faire 52 sorties à ce jour. J'en ai même quasiment 55, enfin 3 de prévues encore cette semaine. Je ne m'attendais pas à avoir un tel... on ne va pas parler d'engouement parce que c'est un mot un peu violent, je trouve, par rapport à la situation. Mais voilà, de rencontrer des personnes qui se disent « Ah, c'est chouette !» J'en ai eu plein comme ça qui m'ont dit « Mais c'est chouette d'être là, c'est chouette d'avoir pu faire ça, c'est chouette de vous avoir vu, de vous avoir rencontré, d'avoir pu le faire. » Donc ça, voilà, moi, pour moi, ça a été un super été. Je veux dire, je le disais encore, au-delà des personnes qui prennent des billets d'avion, qui vont voyager, faire des tas de trucs, je sais pas où, qui reviennent peut-être pas plus ravis que ça, ben moi j'étais ravie, je suis restée ici, et j'ai fait tout ce que je voulais faire, et ça m'a complètement épanouie, enfin ça m'épanouit totalement, et surtout ça m'a tellement donné de plaisir que moi ça me suffit, j'ai pas besoin d'autre chose.
2: Pas besoin de plus.
3: Non.
2: Pas besoin de l'éternel plus
3: non.
2: Que les gens recherchent.
3: Voilà, pas du tout.
2: Écoute Marie, en tout cas, en ce qui nous concerne sur Côte-Sud FM ici, avec une fréquence de 90.3, nous ferons, Blandine m'a fait signe, Bernie, je sais que c'est mon complice là-dessus, nous parlerons souvent de l'association Au-delà du paddle. Quand tu seras parti, on attendra ton retour, donc on l'évoquera. Je te conseille de rester en contact avec nous dès qu'il y a une nouveauté pour qu'on puisse l'évoquer. Et à chaque fois que tu auras besoin d'un petit coup de pouce, d'un petit coup de main, on répondra présent. C'est ça, Bernie, non, qu'il fallait dire ?
1: Tout à fait.
2: Tout à fait.
3: Bien,
1: on n'aurait pas pu
3: beaucoup.
1: Mieux le dire. On pourrait juste rajouter
2: oui.
1: Que, alors là, c'est une obligation, mais c'est aussi une demande de notre part. Il faut que Marie conserve ce sourire lumineux.
2: Ouais.
1: Il faut qu'elle conserve ce sourire
2: tu
1: lumineux.
2: Tu sais qu'il est lié à l'ensemble des gens qu'elle reçoit et qu'il lui envoie une énergie d'amour absolument incommensurable.
3: C'est vrai.
2: Parce que ce monde du handicap, ils ont un cœur 10 fois plus gros que nous. Hein.
3: Exactement.
2: À très vite sur les antennes
3: Merci
2: de Côte-Sud FM.
3: Merci beaucoup en tout cas de m'avoir reçu et,
2: pour ceux
3: et
2: qui...
3: au plaisir de rencontrer voilà, vous qui êtes... qui ne pouvait pas encore aller sur l'eau, bah aujourd'hui, vous pouvez y aller. Donc, vous venez pour venir me voir.
2: Voilà, à la hauteur de la plage du Rey. D'ici tout à l'heure, 11h, il y a l'émission Le langage de l'art où on reçoit Roxane Chaffey qui va venir nous parler de l'ouverture de cours de théâtre, mais pas que. Roxane, elle a plein de choses à dire. Je vous demande de rester à l'écoute de Côte-Sud FM.
1: Et
2: je vous embrasse.
1: Et elle fait les claquettes aussi.
2: Oui,
1: alors,
2: aussi.
1: Si vous restez à l'écoute de Côte-Sud FM, de 13h à 14h, lecture d'été. Oui, ça continue un petit peu. 16h, 17h, Funkaholics, de notre ami David sur le funk, rien qu'en vinyle, tout en vinyle. 18h, 19h, Didascali, Christophe et Damien. 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Prenez soin de vous et aussi des autres. Bye bye tout le monde!

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1: Il est 11h.
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0: Bonjour à tous, vous êtes bien à l'écoute de Côte Sud FM sur 90.3. Et l'émission d'aujourd'hui, eh bien, c'est celle qui s'intitule « Le langage de l'art ». Eh bien, ce n'est pas usurpé. Ce n'est pas usurpé ce titre pour l'invité que nous avons aujourd'hui. On va vous la présenter, cette invitée. Roxane, bonjour.
1: Bonjour Claude.
0: Alors Roxane, oui, le langage de l'art, s'il y a bien quelqu'un qui l'incarne, et dans mon cœur, et sur cette émission, c'est bien toi.
1: Je suis hyper flattée, merci beaucoup, je suis hyper touchée.
0: Je le pense réellement, parce que nous avons fait connaissance l'année dernière dans un cadre tout à fait particulier, car moi je t'ai connue comme danseuse, professeure de danse, organisatrice d'un événement absolument extraordinaire qui était un ballet qui s'intitulait « Ave Phénix », qui avait eu lieu dans les salles municipales de Cabreton. Et on en parlera, on l'évoquera. Mais aujourd'hui, si tu es à nouveau présente sur cette antenne, Roxane, c'est parce que maintenant, je ne sais pas ce qui te passe par la tête, mais tu vas mettre en place des cours de théâtre. Roxane, peux-tu nous parler de cette nouvelle orientation ?
1: Et oui, en fait, merci d'avoir fait l'intro, Claude. Ave Phénix, donc c'était un spectacle qui parlait du sujet compliqué des violences. Et du coup, je me suis lancée dans cette aventure avec une super belle équipe de 22 personnes avec moi sur scène. Mm-hmm. Alors moi, je dansais pas vraiment dans le spectacle, mais donc j'ai fait de la mise en scène avec l'aide.
0: Tu racontais.
1: Oui, je racontais.
0: Tu racontais. Tu étais le conteur. Tu étais la voix off. Et on ne peut pas dire que off, puisque tu étais omniprésente sur scène, mais vocalement.
1: J'étais celle qui liait les scénettes.
0: Ouais,
1: voilà.
0: Exactement.
1: Et puis, j'ai eu la chance d'avoir des chorégraphes avec moi. Et ces chorégraphes-là, c'est des personnes qui sont très chères à mon cœur. On parle de Caroline Robin, de Florence Puglisi. On parle de Canel Crater, directrice du studio d'art chorégraphique à Cabreton. Et quand j'ai terminé ce spectacle, ça a été vraiment émotionnellement très très fort. Quand on a terminé ce spectacle, j'ai ces chorégraphes-là, entre autres, qui sont venus me dire « tu es une grande artiste ». Et le fait d'entendre ça, ça m'a énormément donné confiance en moi parce que je pense que l'artiste se remet toujours, toujours, toujours en question.
0: Il est dans le doute.
1: Il est dans le doute. L'artiste est dans le doute. C'est quelque chose que j'explore tous les jours. Mmh. Et c'est vrai que d'entendre « tu es une grande artiste », ça m'a donné un peu plus de confiance pour aller vers quelque chose qui mijotait dans ma tête. Qu'est-ce qui mijotait dans ma tête? Il mijotait que j'avais envie de revenir à ma première formation qui a été... Alors non, c'est pas vrai, c'est pas la première parce que ma première formation, ça a été la danse grâce à ma mère. Mmh. On en reparlera. Mais voilà, je suis allée vers là où j'ai été formée de manière extrêmement rigoureuse et professionnelle. C'est le théâtre, puisque j'ai fait notamment le cours Simon à Paris en cursus professionnel. Voilà. Mmh.
0: Alors effectivement, une chose est indéniable. Lorsque tu entreprends quelque chose, lorsque tu fais monter des gens, bien qu'amateurs, sur scène, c'est parce que tu as la volonté de leur faire passer un message avec ce que eux savent transmettre. Parce que la grande force de ta façon de travailler avec les autres, Roxane, moi je parle comme un observateur qui a vu ces choses-là se mettre en place, tu as évidemment une direction d'artiste que tu maîtrises parfaitement bien, mais tu as aussi cet autre côté de Roxane, cette femme sensible avec du cœur, avec de l'empathie pour les autres. Tu as aussi cette volonté de laisser la liberté aux gens de se positionner comme ils le souhaitent. Toi, tu donnes le carcan, mais dans ce carcan, on peut néanmoins se promener avec sa sensibilité. Et dans Ave Phénix, ces 20 personnes qui étaient sur scène, qui ont évoqué ce que pouvait être ce drame de la violence faite aux femmes, eh bien, on a croisé plein de regards, plein de sourires, plein d'émotions, plein de positionnements sur scène qui nous ont fait, nous, public, comprendre que c'était quand on avait cette intelligence de le transformer comme toi, c'était un message assez facile à passer. On a tous passé un merveilleux moment ce soir-là.
1: Merci, oui, Ave Phoenix, c'était un merveilleux moment. Et pour le public, et pour les personnes qui étaient sur scène et qui sont, pour la majorité, des victimes de violences. Je sais que ça a été un vrai parcours pour chacun et chacune, parce qu'il y a aussi des hommes dans notre spectacle. Et vraiment, c'est pardon, un accomplissement. C'est comme si on dépassait quelque chose, et quelque chose de triste, de douloureux, pour en faire quelque chose de beau. Donc, c'est une magnifique transformation. C'est ça l'alchimie, à mon sens. Quand on dit transformer le plomb en or, on y est. Et c'est tout le but, en fait, pour moi, de ma façon de voir l'art. C'est-à-dire que pour moi, il n'y a pas de beau sujet d'art.
0: C'est une passerelle dans laquelle il y a toujours quelque chose à dire.
1: Exactement, et l'art permet de tout transformer. C'est ça qui est vraiment très fort par rapport à peut-être d'autres disciplines où il y a quand même une transformation. Mais l'art, pour moi, là où on pourrait penser que c'est peut-être aller se déconnecter de la réalité, pour moi c'est l'inverse. L'art, c'est se connecter justement à la source. La source de la, qui est la création, en fait.
0: C'est surtout peut-être faire passer des sujets extrêmement difficiles d'une façon ludique et surtout très explicite. Très explicite.
1: Alors oui, c'est explicite. Parfois, c'est plus imagé. Ça dépend de la manière et des outils qu'on y met. Mais c'est vrai que se connecter, pour moi, à la source, création, donc après, chacun l'appelle comme il veut, la nature, Dieu, ce que vous voulez. C'est un moyen, justement, de se connecter à soi-même et aux autres. Et on va en parler parce que dans ma méthode de travail, je veux travailler sur le travail vertical, en fait, avec soi, la transformation par l'art, sur la verticalité,
0: sur la personne, ouais.
1: Et ensuite l'horizontalité avec le groupe, avec la collectif. Voilà.
0: Alors, on l'a dit en off, cette émission va tourner sur cette nouvelle activité que tu vas mettre en route, mais il est évident que nous ne pouvons pas. Quand on reçoit Roxane Chaffey, on ne peut pas passer à côté de ce qui a été sa construction et son envie d'aider les autres à dépasser un sujet qui est d'une très, très grande difficulté. On va terminer sur Ave Phoenix, on y reviendra avant la fin de l'émission. Mais là, je voudrais qu'on termine simplement pour que tu nous expliques ici, à toutes les auditrices et auditeurs de Côte Sud FM, est-ce que ça a été à la hauteur, ce spectacle, de ce que tu attendais? Est-ce que tu as été au-delà de ce que tu avais imaginé? Est-ce que tu as été en deçà? Ou est-ce que ça a été vraiment quelque chose où tu t'es dit, mais franchement, mon message, il est passé.
1: Alors, mon message est plus que passé, puisqu'on a environ 80 personnes dans la salle, qui étaient présentes dans la salle, qui ont été voir les associations d'aide aux victimes derrière.
0: D'accord.
1: Et
0: ça a fédéré une demande.
1: Sur 467 personnes dans la salle, on a eu 80 personnes qui nous ont contactés pour avoir
0: de l'aide et expliquer leurs problèmes.
1: Exactement. Et ça, pour moi, c'est la meilleure des victoires.
0: Oui, oui. Qui était dans le mutisme tellement ce sujet est compliqué et qui, grâce à cette mise en valeur, ce coup d'éclairage par ce ballet, je rappelle qu'a duré 2h15, je crois, ou 2h30.
1: Avec sa table ronde.
0: Et où les expressions, je rappelle qu'il y a eu 7 ou 8 tableaux de mémoire.
1: Il y en a 13.
0: 13, pardon. Et que tu as entièrement répété avec tous ces amateurs. Et puis, pour l'anecdote, simplement parce que j'étais dans les coulisses avec toi pendant les répétitions, tu m'as même présenté des gens qui avaient au tout début de l'expérience pas envie d'être très présents sur scène et qui finalement, au moment du spectacle, étaient pratiquement dans tous les tableaux.
1: Ils étaient merveilleux. L'équipe a été merveilleuse. Ils se sont surpassés. Ils ont travaillé dur. Et c'était au-delà de toute attente. Et d'ailleurs, il y a d'autres communes qui sont en train de nous demander de venir
0: ça,
1: jouer
0: c'est
1: avec
0: super.
1: Phoenix.
0: écoutez bien ce qu'on vous dit. Si jamais vous voyez des affiches dans des communes de la, du département, que ce soit à Saint-Paul-les-Dax, à Dax, à Seignos ou ailleurs, si vous voyez le spectacle Ave Phoenix, ne prenez rien d'autre. Prenez une place pour aller voir, ressentir Ave Phoenix, parce que c'est un... Il faut garder ce genre de spectacle en mémoire. On tourne la page, on change de chapitre, on y reviendra, je te le promets. Tu sais que je suis un garçon de parole, je reviendrai sur Ave Phoenix parce que c'est tout toi Ave Phoenix, mais aujourd'hui c'est le théâtre. Tu viens d'arriver avec une nouvelle idée, une compagnie que tu viens de créer et tu l'as soulevée. Tu as fait les cours Florent à Paris. Cours Simon, pardon.
1: C'est pareil.
0: C'est à peu près la même chose. Et tu as envie maintenant de transmettre tout ce que tes professeurs t'ont enseigné. Alors, comment tu t'y es pris et comment on va pouvoir te rejoindre?
1: Alors, donc, l'association et les cours s'appellent « Change la donne ». Ça veut bien dire ce que ça veut dire.
0: Ça veut bien dire ce que ça veut dire.
1: Voilà. « Change la donne », ça veut dire « transforme ». Et pour transformer, la première chose qu'il faut faire, c'est oser, c'est vouloir. Et ce que je propose, moi, donc, je ne vais pas classifier dans de l'art-thérapie ou quoi que ce soit. Je propose vraiment de l'art-transformation.
0: La base, ce sera quoi, Roxane? Est-ce qu'il va y avoir... On va anticiper un petit peu, puisque je me fais le candide, ne connaissant pas le sujet vraiment à fond. Est-ce qu'on va très rapidement savoir qu'une pièce va être jouée en juin l'année prochaine, ou en mai l'année prochaine, 2027, de gens qui auront pris avec toi des cours pendant toute l'année et sur lesquels tu vas les révéler. C'est-à-dire le timide va être un orateur fabuleux, l'orateur fabuleux va devenir un garçon plutôt réservé qui va se mettre dans un coin. Comment tu vas mettre en route tout ça?
1: Alors, tu as déjà tout dit, voilà. L'idée, c'est d'oser, de s'exprimer et de se révéler. C'est vraiment ça.
0: D'accord.
1: Après, on me connaît un peu, j'ai besoin d'aussi aller vers quelque chose d'utile. Donc, on va certainement aller sur des sujets un peu sociétaux pour essayer de faire progresser un peu les consciences par l'art.
0: Bien sûr.
1: Autant mêler l'agréable à l'utile.
0: Bien entendu. Bien voilà. Entendu.
1: Et du coup, oui, je vais proposer à mes élèves, s'ils le souhaitent, ça ne va pas être une obligation, on peut prendre des cours de théâtre, on peut s'arrêter là et ne pas vouloir faire le spectacle.
0: Oui, oui.
1: Mais je vais proposer, oui, effectivement, en fin d'année, un spectacle qui
0: une
1: sera
0: conclusion
1: une
0: au travail
1: conclusion
0: fait.
1: Au travail fait, qui sera des mini-scénettes de quelques minutes par groupe, avec un fil conducteur et une histoire, bien sûr, qui les reliera et qui traitera de sujets qui les touchent. Eux, personnellement. Donc là, on va travailler la créativité, et ça, j'y tiens, parce que je pense qu'on a tous de la créativité en nous, et il faut la révéler, celle-là aussi, cette créativité-là.
0: Il faut aller la chercher chez tout le monde. Ouais.
1: Donc il y a tout un travail, en fait, intérieur, et le théâtre permet ça de manière vraiment exponentielle, on s'en rend pas compte, mais c'est vrai que l'expression, qu'elle soit corporelle ou qu'elle soit verbale, elle permet vraiment d'enlever ce qui est à l'intérieur et qui bouillonne et de le mettre dans un réceptacle et de le transformer dans quelque chose qui va être beaucoup plus arborescent, beaucoup plus fleuri, beaucoup plus haut. Et c'est s'élever. Moi, j'ai toujours l'habitude de dire que, parce que je vois des personnes qui tournent en rond parfois dans leur microsystème, et qui n'ouvre pas, d'ailleurs on en a parlé tous les deux, et toi-même tu m'as donné des conseils là-dessus il n'y a pas si longtemps, on est parfois dans un microcosme et on a la pensée qui se limite dans ce microcosme. Ça m'est arrivé, ça t'est arrivé, ça arrive à tout le monde. Et l'idée en fait c'est de casser cette limite, cette barrière, et de se rendre compte à quel point tout est beaucoup plus vaste. Et quand on le fait dans le monde imaginaire que peut être le théâtre, on a les outils ensuite pour le retranscrire dans la vraie vie. C'est-à-dire casser ces limites qui nous empêchent, en fait, d'évoluer, d'avancer, de se révéler, comme tu dis, de se projeter plus haut. Parce que la vie, ce n'est pas un acte, un moment donné. On peut tout transformer, on peut tout élever.
0: C'est-à-dire que les influences, au fur et à mesure que le parcours de vie se fait, ne sont pas les mêmes Donc on est bien obligé de s'adapter, de ramener les curseurs à leur place. Alors, autant tu es à mes yeux et dans ma tête, tu es légitime en danse, et je le fais exprès de dire ça comme ça, mais sur le plan du théâtre, oui, tout ce qui va être scénique, tu es probablement la vraie et la bonne personne, mais les textes, ça va être de l'impro où tu vas encore te donner ce mal, toi qui dors 2 à 3 heures par nuit seulement, d'écrire un fil conducteur de cette pièce ?
1: Alors, ce qu'on va essayer de faire, c'est d'abord travailler de la technique. Hein. On va faire les bases du théâtre, le jeu de scène. Mmh. Là, là-dessus, on est d'accord. On va rester sur une méthode qui va être inspirée des méthodes classiques,
0: bien sûr,
1: reconnues.
0: Que tu as apprises. Ouais.
1: Voilà, que je vais adapter un petit peu à moi, à ma pédagogie, parce que j'en ai maintenant de la pédagogie propre à moi. Et c'est de la pédagogie humaine, puisque je donne déjà des cours de danse depuis 2 ans maintenant. Et que j'observe. L'art, c'est aussi observer. Pour transformer, il faut observer. Il faut en tirer des enseignements. Et en fait, là, on va travailler les bases. Donc, bien sûr, la posture, le port de la voix, la projection de la voix, les respirations, toutes les bases classiques du théâtre. Ensuite, on va travailler, bien sûr, quelques scènes pour s'exercer. On va travailler aussi... à travers l'écriture et la créativité.
0: Mais justement, qui va écrire ?
1: Eh bien, les élèves.
0: Les élèves.
1: Alors,
0: d'accord.
1: On ne va pas leur demander beaucoup. On va leur demander d'écrire...
0: Leur ressenti,
1: quelques petites scénettes, ce qu'ils ont envie d'exprimer, ce sur quoi ils veulent s'attarder et montrer ça aux autres. Mmh. Et puis, on travaillera ensemble la manière de... Le mettre en pratique dans l'art, dans le théâtre. Et je vais utiliser des outils, puisque je suis par ailleurs danseuse, donc très très proche de la musique, du rythme. On va travailler aussi avec de la musique, parce que ça fait partie et du rythme. Voilà.
0: Alors on va y revenir, parce que la musique, on va l'entendre maintenant. Comme tu l'as vu, Bernard a préparé une pause musicale. On va laisser un tout petit peu souffler nos auditrices et nos auditeurs. Par contre, profitez de cette musique, parce que vous pouvez l'écouter de n'importe où, pour aller chercher un papier et un crayon, parce qu'on va vous donner des informations pour pouvoir rentrer en contact avec Roxane.
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1: Un petit clin d'œil sur Code Sud FM, Phoenix Rising de Dominique Fils aîné. C'est une chanteuse qu'on suit de près sur Code Sud FM. On retrouve tout de suite Claude en compagnie de Roxane pour le langage de l'art du jour.
2: Eh oui, du jour. Et ce langage de l'art, il est un petit peu particulier parce que on sera passé en ouverture de l'émission à la danse, qui est un moyen d'expression que Roxane utilise pour se faire aimer, pour se faire aimer de tous les autres. Et elle donne des cours de danse depuis plusieurs années déjà. Mais, la nouveauté 2026 de Roxane, c'est le théâtre. Elle va mettre en place des cours de théâtre qui auront lieu aussi bien à Cap-Breton qu'ils n'auront lieu à Saint-Paul-les-Dax. Et on était en train d'échanger ensemble sur le fait que le positionnement, elle connaît en tant que danseuse, elle sait comment se tenir sur scène. Envoyer la voix, elle l'a fait parce que c'est quelqu'un qui aime s'exprimer dans le chant. Elle est très proche de la musique, elle est toujours en train de sauter d'une jambe sur l'autre et d'interpréter des morceaux qui la touchent. Mais le théâtre, c'est encore autre chose, c'est du texte. Eh bien, avant qu'on ait cette pause musicale, elle expliquait que chacune des personnes qui vont s'inscrire à ces cours de théâtre vont venir avec leur sac à dos, ils vont venir avec leur background et ils vont lui dire: Roxane, moi, si je devais intervenir dans un spectacle, j'aurais envie de parler de ce qu'est la passion d'un collectionneur, par exemple, si tant est que c'est son environnement. Et elle va le laisser écrire, se positionner par rapport à ce sujet. Et puis elle va tout corriger, elle va tout orchestrer, mais j'ai bien compris que c'était ça que tu allais faire. Chacun va pouvoir. Alors ma question en découle et tu pourras répondre, tu auras tout le temps pour le faire. Comment vas-tu pouvoir séquencer 5, 6, 8 ou 10 élèves qui auront des pensées totalement différentes? Quelle façon tu vas avoir de faire un lien entre les passions des uns et la volonté de s'exprimer des autres?
3: Eh ben, c'est justement là que intervient la créativité, la mienne. On va travailler ensemble. C'est pas quelque chose que je vais faire seule. En revanche, c'est vrai que c'est moi la professeure, donc forcément c'est moi qui vais donner les outils. Les outils, il y en a plein en expression scénique. On utilise le corps, on utilise la voix, on utilise la tête, on utilise les émotions, on utilise tout
2: le
3: ce qu'on
2: mime.
3: A. Le mime, on a tous les panels. La musique, c'est très important. On fait intervenir la musique aussi dans le théâtre. Et parce que dans une mise en scène, on a besoin de mettre une atmosphère, on a besoin de mettre une ambiance. Et l'idée, c'est effectivement que chacun apprenne à travers tous ces outils, le porter de la voix, la posture, la justesse de l'interprétation.
2: Se faire entendre, aller
3: chercher dans ses émotions pour pouvoir retranscrire quelque chose de réel. Moi, par exemple, je n'ai jamais réussi au cours Simon à pleurer sur scène. C'était quelque chose que d'autres élèves arrivaient. Moi, je ne sais pas pleurer sur demande parce que à chaque fois que j'allais chercher une émotion en moi qui était triste pour pouvoir pleurer, j'ai toujours un blocage. Mmh. Voilà. Ça, c'est mon point faible à moi. On a tous un talon d'Achille. Et en fait, chacun va avoir ses points forts et ses points faibles. Et il s'agit d'aller chercher les points forts, les prendre et en faire quelque chose de beau pour un spectacle qui va être un aboutissement et de pouvoir justement relier toutes ces scénettes que les élèves eux-mêmes vont écrire et qu'on va relier ensemble. Et à travers ce travail de lier les scènes entre elles, trouver la cohérence, trouver l'histoire qui les relie, ils vont apprendre aussi. Parce que finalement, on a plein de sujets et chacun a son sujet et chacun a ce qui le touche, ce qui lui tient à cœur.
2: Mais ma question va être vraiment prématurée, Roxane, mais est-ce que déjà cette expérience possède un titre? Est-ce que cette pièce, tu as réfléchi à la façon dont allait faire venir les gens?
3: Oui, j'ai déjà réfléchi. J'ai déjà réfléchi.
2: On a le droit de savoir, nous,
3: non,
2: à Côte-Sud
3: FM. Parce que je voudrais que ça laisse quand même de l'ouverture. Donc, je ne veux pas que les élèves se disent « Oh, bah, ça va être comme ça, et ça ». En fait, on va s'adapter à chaque élève, à son rythme. On va s'adapter à son évolution. Parfois, il y a des élèves qui arrivent qui ont l'air complètement fermés, qui n'osent rien et qui vont se lâcher d'un coup. Mais d'un coup, il va y avoir un déblocage et bim, ça monte et là, ça part en flèche. Moi, j'ai eu un élève comme ça au cours Simon que j'ai connu. Il s'appelait Gwendal. Gwendal est arrivé, il était... quand je dis j'ai eu, j'étais élève moi aussi. Hein. Mmh. Gwendal est arrivé, il était, si je peux me permettre, très introverti et presque... On le voyait pas, en fait.
2: Livide et transparent.
3: Bah, il était presque transparent, c'est-à-dire que personne n'aurait misé sur Gwendal. Mmh. Et Gwendal est arrivé et il a travaillé. Et ça, c'est aussi quelque chose que je veux mettre en avant, le labeur. Parce que les gens pensent que ça ne vient que de déclic, que de dons. Ce ne sont pas que des dons et du déclic. Hein. Mmh. Gwendal avait peut-être moins de dons que certains au départ. Et finalement, le travail... La concentration, cette valeur qui est le labeur, qui est très importante à mes yeux, eh bien, il a travaillé dur et un jour, on n'a rien compris. C'est-à-dire que le Gwendal qui est arrivé, qui n'avait rien d'époustouflant au départ, je peux vous dire que personne ne loupait la scène quand c'était Gwendal qui devait passer sur scène et qui devait jouer.
2: Il captait l'attention de tout le monde.
3: Il était hallucinant. Il avait compris toutes les techniques, donc il utilisait de la technique. Lui, il est parti par la base, c'est-à-dire la technique, pour pouvoir prendre confiance. Il y en a qui prennent confiance plutôt par l'émotion, plutôt par le fait de se sentir bien dans le groupe. Chacun va trouver sa manière de s'intégrer dans un cours, de manière générale. Lui, ça a été le travail. Il était assez solitaire, d'ailleurs. Et puis, un jour, il est arrivé. Et puis alors là, tout le monde lui a sauté dessus, tout le monde voulait faire des scènes avec lui, Et oui, et il l'a fait à sa manière. Comme quoi, pour ceux qui, et j'en ai une comme ça dans Ave Phoenix aussi, qui s'appelle Sophie et je l'embrasse, Ave Phoenix, il y avait des personnes qui étaient plus à l'aise que d'autres sur scène au départ. Sophie, j'ai su après qu'elle avait mis en pratique tous les conseils qu'on lui avait donnés. Elle a même été acheter un métronome par rapport au rythme.
2: Ouais.
3: Et en fait, elle s'entraînait. Le soir, elle regardait les vidéos des chorégraphies, elle s'entraînait toute seule. Parce qu'elle venait peut-être d'un peu plus loin, elle n'avait jamais vraiment pratiqué de danse, rien. Mmh. Et elle n'avait pas cette aisance que d'autres avaient sur scène. Et finalement, un jour, parce qu'elle faisait aussi partie de mes cours de danse par ailleurs, chez Everybody Dance, et un jour, je la regarde en cours et je me dis « Mais qu'est-ce qui s'est passé ?» J'en ai quelques-uns comme ça dans les cours. Qu'est-ce qui s'est passé? Il y a eu un vrai déclic. C'est-à-dire que ça y est, elle s'était armée d'outils pour pouvoir aller se projeter vers l'avant. C'est vraiment le mot, c'est se projeter. Et il y a eu un élan qui a été hyper rapide chez elle derrière. Et ce n'est pas grave si personne ne trouve cet élan. Ça vient à un moment donné. Si ça ne vient pas la première année, ça vient la deuxième. Si ça ne vient pas la deuxième, ça vient la troisième. Gwendal, il s'est révélé au bout de 3 ans. Et après, c'est qu'est-ce qu'on veut? Est-ce qu'on veut, par exemple, aller jusqu'au bout? Est-ce qu'on veut juste aller s'amuser? Tout le monde peut y trouver sa place. On a le droit de venir faire du théâtre juste, par exemple, pour avoir un média training dans la vie de tous les jours. Mieux s'exprimer, avoir osé prendre la parole en public, parce que ça, on va le travailler aussi. Vraiment, le poser de la voix, comment on pose la voix, le port de la voix. Et puis, les respirations, la manière de se mouvoir, la posture, l'incarnation, la justesse de l'interprétation. Tout ça, c'est les techniques. Et ensuite, de ces techniques, de ces outils, on va en faire quelque chose de créatif, parce que pour moi, le but, il est aussi là. Et personnellement, il est surtout là, c'est-à-dire donner des moyens aux personnes de transformer leur vécu, de transformer leur mauvaise journée, de transformer tout en allant vers la création. C'est ce que je fais moi. C'est pour ça que je dors peu la nuit, comme tu dis. Mais c'est vrai que si j'ai passé une journée horrible, avec que des galères, eh bien je rentre, je me pose devant mon ordinateur, devant mon cahier, ça dépend de mon humeur, et je me mets à écrire, à transformer, à réfléchir, à prendre tout ça et le mettre dans un autre monde, en fait. Mmh. Dans celui de l'art, dans cet monde.
2: Tu exorcises.
3: J'exorcise tout comme ça et je pète toutes les limites de mon, de ce qui peut me garder enfermé dans la boîte, quoi. La boîte où on tourne en rond, cette boîte où rien ne va plus parce que on n'arrive pas à en sortir, quoi.
2: Alors, comme vous l'avez entendu, Roxane, elle écrit quand elle rentre et qu'elle a besoin d'exorciser un certain nombre de pensées pour pouvoir les canaliser, d'ailleurs, et les remettre dans l'ordre. Vous avez pris, parce que je vous l'ai demandé. Donc, vous avez pris un crayon, vous avez pris un papier. Et je voudrais, Roxane, que les gens entendent d'une manière très claire et lente la façon dont ils vont pouvoir rentrer en contact avec toi pour commencer à rentrer dans ce nouvel univers qui sont les cours de théâtre que tu vas distribuer. Tu nous redonnes le nom de l'asso, tu nous dis comment on peut te joindre, quel mail, comment ça se passe.
3: Alors,
2: fais-le doucement.
3: Oui, je vais le dire. Donc l'association s'appelle Change la donne. Voilà, ça veut bien dire ce que ça veut dire. Change la donne, donc c'est School Acting, je l'ai mis un peu en anglais, j'avoue. Acting School, Change la donne Acting School, et il va y avoir donc des cours pour les ados et les adultes. Les enfants, pour l'instant, j'attends de voir, parce que je sais qu'on m'a beaucoup demandé aussi pour les enfants, mais attendons, je commence. Donc commençons avec les adultes, avec les ados, ça va être plus simple. Et puis après, si ça marche, si on avance comme il se doit, eh bien, je travaillerai aussi avec les enfants. Et donc, on va faire un cours à 18h30 le mercredi et à 20, pour les ados. Et à Cap-Breton, ça sera aux salles municipales à 18h30 pour les ados. Le mercredi, et on enchaîne toujours le mercredi à 20h pour les adultes.
2: Dans la même salle.
3: Mmh. Ensuite, on a...
2: Ça, c'est Cap-Breton.
3: Ensuite, le lendemain, à Saint-Paul-les-Dax, à la salle Félix Arnaudin, on aura à 20h un cours ado-adulte. Voilà.
2: D'accord.
3: Parce que je vais mêler les deux à Saint-Paul. En fait, il y a une petite difficulté, c'est les créneaux. Moi, je donne aussi des cours de danse avant à Saint-Paul. Donc...
2: Bien sûr, tu n'abandonnes pas ce qui est ta fonction ici sur place depuis 2 ans maintenant, avec une équipe qui grossit.
3: Tous les ans, il y a des élèves qui vont et qui viennent. Ils font aussi d'autres choses. Et j'encourage bien sûr tous les élèves à essayer d'autres cours de danse, d'autres cours. Parce que moi, c'est quand même de la danse animative que je fais. C'est une danse, c'est de la disco dance animative. Donc, on va danser à la cool sur des musiques des années 70, 80, 90. On est vraiment sur de la cool zen attitude. Alors que, par exemple, certains veulent aller vers des chorégraphies très poussées. Et là, bien sûr, il faut aller vers d'autres cours qui sont adaptés à ça. Et il y en a des super professeurs.
2: Oui, on pourra donner les noms. Il n'y a pas de jalousie dans le domaine.
3: Il y en a qui veulent faire de la salsa. Il y en a qui veulent faire des danses latines à deux. Et c'est très bien.
2: Ça va être le week-end, d'ailleurs.
3: Ça va être le week-end du Latinos Gang.
2: Va t'y voir. Je suppose que tu vas venir un peu te trémousser.
3: Je vais passer un petit peu parce que je danse un peu aussi la salsa, la bachata.
2: C'est une musique que tu aimes. Alors, on va revenir à la partie théâtre. J'étais en train de me poser la question au micro, en espérant que le maximum de gens aient cette même réaction que moi. Comme les environnements vont être différents, on va partir du postulat qu'il y a une quinzaine de personnes qui vont s'inscrire. Je pars petit parce que je sais à quel point toi, tu sais maîtriser tout ça. Et puis, ils vont tous arriver avec leur environnement. Certains... ça va être des environnements dramatiques. D'autres, ça va être des environnements humoristiques. Tu le sais à l'avance, Roxane. Comment tu vas créer ce lien? À qui vas-tu, non pas donner la préférence, mais tu vas créer des groupes, tu vas faire que certains donnent la réplique à d'autres, avec des environnements de construction différentes. Comment Roxane va-t-elle être le chef d'orchestre de tout ça?
3: Mais Roxane, elle a appris ça.
2: Oui.
3: Roxane, elle avait une prof géniale au cours Simon qui s'appelait Chantal. Et Chantal, un jour, quand je suis montée sur scène et que j'avais vu la scène d'avant, je me souviens, c'était ma copine Ève qui était sur scène et elle avait fait un vaudeville. Mmh. Et j'adorais le vaudeville, j'adorais l'humour. Et j'ai demandé à Chantal, j'ai osé, je lui ai dit « Chantal, est-ce que je pourrais faire un petit vaudeville, moi aussi, quelque chose de rigolo ?» J'en ai marre d'avoir des scènes...
2: Andromaque.
3: Dur. Bah oui, j'ai joué Andromaque, d'ailleurs, tu rigoles, mais oui, c'est vraiment ça. C'était Phèdre, Andromaque, des choses un peu.
2: Un peu
3: voilà, du Garcia Lorca. Ouais. Et du coup, eh ben, elle est venue, elle m'a dit, elle m'a regardée comme ça, droit dans les yeux. Elle m'a dit, Madame Chaffet, vous êtes une femme sensible, vous êtes faite pour des rôles à sensibilité. On essaiera peut-être un jour de vous donner un vaudeville, mais pour l'instant, je vais vous faire travailler la sensibilité et les rôles poignants. Ok,
2: d'accord.
3: Prends ça.
2: Au revoir, je reviendrai pas donc, la semaine prochaine.
3: Donc j'ai dit ok. Et en fait, quand j'ai écrit avec Phoenix, je me suis souvenue de tout ce que Chantal m'avait dit. Ça ne veut pas dire qu'il n'y a pas eu d'humour du tout dans Ave Phoenix, il y en a eu un petit peu. Mais il y a des gens qui ont plus d'aptitude, par exemple, pour certains registres, l'humour, etc. Ça ne veut pas dire qu'il ne faut pas essayer.
2: Non, mais en plus, c'est amusant ce que tu dis, Roxane, parce que là, ça vient de me percuter. L'humour dans Ave Phoenix, il n'y en avait pas, mais de la légèreté, il y en avait dans chaque tableau. C'est-à-dire que tu as réussi à faire passer le message de quelque chose d'extrêmement dur, quelque chose d'inacceptable dans la relation humaine, puisque ça joue sur la violence, et la violence faite aux hommes et aux femmes, ou aux femmes et aux hommes. L'ordre importe peu.
3: La violence.
2: Mais ça s'est passé incroyablement d'une manière légère. Pas comique, pas humoristique, mais légère. C'est-à-dire qu'on ne s'est pas senti sous le poids d'une chape de plomb dans lequel tu exprimais tout ce que tu connaissais de ce genre d'aventure. Les gens qui ont participé autour de toi et grâce à toi à cette expression de ballet, ils étaient, c'est peut-être idiot à dire comme ça, surtout en face de toi qui est à l'origine de tout ça, mais on a vraiment le sentiment que tu leur as donné l'occasion de montrer la jolie face de ce que ça pouvait provoquer chez les gens. Évidemment, il y a la dureté, mais on est capable, quand on a du recul, quand on est capable d'analyser les choses, on est capable d'y apporter, eh bien, pourquoi pas, une lueur d'espoir. Et moi, je suis sorti de ce spectacle, j'ai compris plein de trucs que je ne connaissais pas, mais c'est surtout que ça ne m'a pas plombé la tête. J'ai tout intégré.
3: Eh bien, c'était le but, Claude. Il faut tout intégrer dans ce fléau qui sont les violences. Et la table ronde était là pour ça et on l'a illustré avec un spectacle. Et moi, je retiens une chose, le mot qui est revenu, c'était « ce spectacle m'a bouleversé ». Et le mot « bouleversé », pour moi, c'est « changement », égale « changement ». Et on peut passer des messages avec de la douceur, de l'humour, du ballet, parfois même beaucoup plus fort qu'avec de la contestation permanente.
2: Quand on prolonge « bouleversé », on arrive au mot « bouleversement ».
3: Bouleversement.
2: Le bouleversement, c'est le changement. On va écouter un peu de musique, Roxane, pour que les gens se détendent un peu. Et c'est Bernie, toujours à côté de moi à la technique, et heureusement qu'il est là, sinon l'émission n'existerait pas, qui va nous envoyer du son.
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1: Alors on danse. Ben oui, c'est un petit peu aussi en lien avec notre invité du jour, Stromae, le grand Stromae. On retrouve justement Claude. Claude en compagnie de Roxane. Pour ce langage de l'art du jour qui est, à mon avis, très feutré, quelque part un petit peu câlin, et qui est aussi, comment dirais-je, on est entraîné dans une bulle,

0: Il avait des clips complètement décalés. J'ai deux mémoires pour son premier clip. Le fait qu'il avait un visage qui était d'un côté masculin, de l'autre côté féminin, si je ne me trompe pas. Mmh. Et ses textes sont extrêmement beaux. Voilà, il est dans tout ce que toi, tu essayes d'expliquer aux gens. C'est qu'on a plusieurs facettes. Tu vas être là pour les mettre en valeur. Tu vas les canaliser. Et tout ça, ça va faire qu'au mois de juin 2027, ou mai, je n'ai pas la date encore parfaitement en tête, mais en riant sur le mois de juin, vous allez assister à un spectacle qui sera l'apothéose, le point d'orgue de un an de travail avec toute une équipe, une fois de plus, d'amateurs, comme ça l'a été pour le ballet Ave Phoenix.
1: Exactement.
0: Et tu vas leur montrer que dans chacun d'entre nous, quand on sait aller le chercher, il y a du talent.
1: Eh oui, tout le monde a du talent, tout le monde a de la créativité et tout le monde peut envoyer tout ça, projeter tout ça.
0: Tout le monde n'y croit pas.
1: Tout le monde juste n'y croit pas et tout le monde n'ose pas. Moi, j'ai envie de dire vraiment à tout le monde, osez. Oser, c'est, je veux dire, moi je prendrai jamais, un professeur de danse ou d'art ou quoi que ce soit ne prend jamais la place d'un psy. Hein. Un psy, c'est un psy et la thérapie qu'on doit avoir avec un psy, c'est une thérapie à part, qui est très propre à chacun.
0: C'est médical.
1: Et ça c'est médical. Derrière, il y a d'autres outils en fait pour transformer notre vie. Et le théâtre, comme la danse,
0: en font partie.
1: Et il y a quelque chose de très fort avec le théâtre, c'est que le théâtre, ça, c'est vraiment hyper large dans la forme d'expression. On peut travailler, comme on le disait tout à l'heure, sur de l'humour, sur de la satire. Alors, juste, je préviens une chose, moi, personnellement, on va quand même être dans mon cours, on va être dans ma méthode, j'aime bien toujours de l'élégance. Et quand tu parlais de Stromae, Stromae a été un artiste qui a beaucoup bousculé, mais Stromae avait énormément d'élégance. J'aime ce qui est élégant. Et d'ailleurs, quand les gens sont partis d'Ave Phoenix, ils m'ont tous dit « c'était pas des amateurs en fait sur scène, c'est pas vrai ». Et je leur ai dit « si, ce sont des amateurs qui ont travaillé dur ». Et on n'a pas été dans énormément de techniques, hein. Il n'y avait pas des triples pirouettes et des choses comme ça, parce que ce n'était pas possible en fait, de former en quelques mois des gens à ça. En revanche, il y a eu des portées qui ont été travaillées. Merci aux autres chorégraphes pour leur aide, d'ailleurs, sur ces sujets de portées, de mise en scène de groupes qui ont aussi participé, elles ont participé, ces chorégraphes-là, à pouvoir apporter encore autre chose que ma manière de faire, et ça a été ça qui a aussi donné beaucoup de corps au spectacle. Mais c'est vrai que c'était des amateurs qu'on a professionnalisés, et honnêtement, j'étais il y a quelque temps à Madrid, là, j'ai discuté avec la responsable culturelle de la mairie de Madrid, et elle veut les infos
0: pour Ave Phoenix.
1: Ave Phoenix, ouais, parce qu'en Espagne, sur les violences, notamment les VSS, qu'on dit, les violences conjugales, sexuelles et sexistes, ils sont très, très avancés dans ce domaine-là. Et,
0: ils l'ont vu, le spectacle ?
1: Ils ne l'ont pas vu. Je dois leur envoyer le dossier.
0: Ils en ont entendu parler.
1: Mais j'ai discuté avec elles. Ah, oui. Voilà. Et j'aimerais beaucoup aller le produire à Madrid. Et toute l'équipe est assez partante.
0: Assez tout au
1: ouais. On est assez foufou, là. On se dit, parce que, en fait, quand je leur dis c'est des amateurs, j'ai montré quelques petites vidéos, mais ça n'a pas l'air d'être amateur, tout ça. Et ce n'est pas de l'illusion. On n'a pas créé l'illusion qu'ils étaient devenus semi ou professionnels. Ils le sont devenus pour de vrai. Ce sont des gens qui ont...
0: Ils ont vraiment pris ce travail à bras-le-corps.
1: Ah, bien sûr. Et puis, ils ont acquis la rigueur.
0: Oui, mais alors, justement, là, c'est une petite virgule que je fais. Et je sais que tu vas m'en vouloir. Je sais que on ne se parlera peut-être plus à l'issue de cette question. Mais moi, je t'ai vu travailler en répétition. Tu es quelqu'un d'une rigueur hallucinante avec eux. Ce sont des amateurs. Ils viennent là pour le plaisir. Ils viennent là pour découvrir, ils viennent là pas forcément pour se faire flageller. Et en tout cas, je dis ça, bien sûr, il faut mesurer les mots. Compte tenu du sujet, j'ai peut-être été un peu maladroit. Mais enfin, ils viennent pour être entourés, encadrés et mis en valeur. Et toi, tu as cette façon incroyable d'être

0: très rigoureuse, très autoritaire, mais toujours avec de la bienveillance. Moi, je t'ai entendu dire des choses à un danseur dans son positionnement ou dans sa façon de faire la ronde où elle n'était pas en corrélation avec les autres. Je t'ai vu lui parler en me disant « Mais Roxane m'aurait parlé comme ça, j'aurais quitté la scène. » Et en fait, tu le fais de telle façon qu'on prend ça pour un compliment, pour quelque chose qui nous permet d'avancer, de progresser. Et ça, j'ai été très admiratif parce que tu avais une vingtaine de personnes d'horizons différents, de formations différentes, d'intellectualisation différente. Et tout le monde, comme un seul homme, ils ont un dénominateur commun, c'est Roxane Chaffeil. Bravo.
1: Alors, moi, je suis pas... Non, c'est pas moi le dénominateur commun. Là, pour le coup, avec Phoenix, c'était une cause.
0: Oui.
1: Et quand on va pour servir une cause, il faut de la rigueur. On peut pas faire n'importe quoi. On s'est engagé dans quelque chose et on y va. Là, dans mes cours de danse, c'est fun. Il n'y a pas cette rigueur-là que je mets. Je n'ai pas d'exigence à ce niveau-là.
0: Tu n'es pas comme les profs russes. Non. À donner des coups de baguette sur les mollets des danseuses.
1: Non, pas dans les cours. Ça ne sera pas non plus comme
2: pas
1: ça.
2: Les cours,
1: ça
2: mais à côté des cours.
0: À côté des cours, quand on sera au bistrot.
1: Non, ça ne sera pas comme ça non plus par rapport aux cours de théâtre. Là, on est dans quelque chose. Là, c'était différent. C'était à part. Et je suis allée, les personnes qui sont venues vers moi ou que je suis allée voir pour dire « Est-ce que tu veux faire ce spectacle ?» Là, on était dans un engagement. Donc l'engagement, quand on décide de s'engager, il faut de la rigueur. C'est pas rien. On n'est pas en train de traiter d'un sujet lambda. Et on peut pas se permettre de faire perdre du temps à toute l'équipe. Par exemple, ça m'est arrivé de dire « Oh, là maintenant, on fait pas perdre du temps à toute l'équipe parce qu'on arrive en retard, on arrive avec 40 minutes de retard. » Il faut de la rigueur. C'est un engagement, tu viens, parce que sinon tu mets toute l'équipe, on est 22, c'est énorme. Hein, on ne se rend pas compte de l'organisation que c'est. Parce qu'il y en a qui travaillent, parce qu'on n'est pas, c'est pas des danseurs professionnels, ils n'ont pas que ça à faire dans leur vie. Donc oui, il faut de la rigueur. Il faut, quand il y a des instructions, par exemple, d'un autre chorégraphe ou du metteur en scène, bah, il faut faire le silence, parce qu'on ne peut pas se permettre de perdre je ne sais combien de temps à répéter. Il faut se concentrer. Et c'est vrai que pour des amateurs, parfois c'est compliqué. Ils se disent... Et là, c'est pas pareil que dans les cours Everybody Dance où on se marre. Et en revanche, oui, les cours, on se marre. Dans le théâtre, on va se marrer. Ça va pas être aussi discipliné parce que je sais faire la différence entre un spectacle qui va peut-être aller à Madrid et quelque chose qu'on va faire de manière toujours professionnelle. Hein, on va rester pro, mais plus détendu. On n'est pas là pour faire l'Olympia à la fin de l'année, de change la donne.
0: Au bout de 9 mois.
1: Exactement. Ouais. Donc,
0: est-ce que, ma question, tu peux, il faut dire non, si c'est non, parce que ce n'est pas grave, c'est une information. Est-ce que les gens en situation de handicap peuvent venir te retrouver ?
1: Bien sûr.
0: Je parle de ceux qui, effectivement, ont une autonomie quand même pour monter sur scène et tout ça, et pour pouvoir déclamer des textes. Je pensais à notre petite Louise, qui fait effectivement du théâtre et de la danse déjà. Est-ce qu'on peut l'informer en lui disant, prends contact avec Roxane si tu as envie de cette corde à ton arc supplémentaire.
1: Bien sûr, bien sûr. En fait, l'idée, c'est vraiment que tout le monde puisse venir s'exprimer et se surpasser et se transformer. Donc, si ça peut aider... Alors, moi, je tiens à dire que ce qui a été aussi un déclencheur pour moi, c'est que j'ai passé une soirée avec des amis de mon fils qui avaient des grandes sœurs. Et cette soirée a été très, très dure émotionnellement pour moi. J'avais un groupe de 9 personnes environ, 9 ados de 16-17 ans. Sur les 9-10 ados, il y en avait 7 qui avaient été, je ne sais pas si je peux dire le mot à la radio, mais violés.
0: Les mots ont un sens.
1: Voilà. Et ça fait mal de se dire que tout ça continue encore, que les mentalités n'ont pas changé. Quand j'ai commencé à raconter l'histoire de Phoenix... Il y avait certaines personnes qui me disaient « Moi, j'oserais pas danser, mais par contre, la partie théâtre, mise en scène, tu veux pas donner des cours ?»
0: Roxane.
1: Et voilà, du coup.
0: Roxane, merci. Merci pour ce que tu es, pour ce que tu représentes pour nous. Merci. Je n'ai rien d'autre à dire. L'émission va se terminer. J'ai eu l'information que nous étions arrivés à la fin. Évidemment, tu ouvres une fenêtre sur le fait qu'on te reçoive une autre fois. Pour reparler de ces choses-là, mais je crois que je me fais l'interprète ici dans le studio aussi bien de Blandine que de Bernard, mais simplement merci.
1: Merci à vous.
0: Une fille formidable, une femme formidable.
1: On fait ce qu'on peut. Voilà. Merci à vous.

0: Et bonjour à tous, bonjour à toutes nos auditrices, à tous nos auditeurs. Nous sommes le 4 septembre 2026 et c'est la Saint-Rosalie. Alors, tout de suite une info. La Rosalie, eh ben, ce n'est pas qu'un prénom. Figurez-vous que la Rosalie, c'est aussi un vélocipède. Alors, je ne le savais pas, je suis allé chercher l'info. Eh bien, on appelle Rosalie les vélos qui permettent de transporter plusieurs personnes. Je parle entre 3 et 4 personnes, c'est-à-dire ce que moi j'aurais appelé un pousse-pousse. Eh bien, c'est une Rosalie. Je ne le savais pas. Alors, des Rosalies en tant que prénom, je n'en connais pas. Bernie, bonjour, tu es encore à mes côtés. Connais-tu une Rosalie ?
1: Alors, je connaissais ce terme pour les vélos, puisque ça figure dans quelques romans de la littérature française, parce que c'est un terme ancien en fait, hein, les Rosalies. Donc je connaissais ce mot-là. Alors de Rosalie en tant que chair et os, non, je n'en connais pas. C'est mon grand regret d'ailleurs. Ben. Ça fait des années que je me dis que je devrais connaître une Rosalie. Quoi.
0: Alors on va se mettre quand même un défi tous les deux, on aime ça.
1: Oui.
0: Ça, on aime ça parce qu'on se connaît plutôt pas mal là-dessus. Je te demande, d'ici la fin du mois de septembre, de me trouver une Rosalie dans la région. Et on l'invite à la prochaine matinale, d'accord ?
1: D'accord.
0: Allez, hop, c'est parti. Je ne sais pas depuis quand le prénom a été usité ou depuis combien de temps on ne l'utilise plus. Mais la Rosalie, effectivement, on va essayer d'en trouver une dans le département. Alors, le temps, il est superbe. On l'a évoqué hier. On sait qu'on rentre dans une nouvelle période de canicule. Donc ce matin, il faisait un petit peu frais. Oui, c'est vrai, un petit peu frais. Mais toute la journée, la température va monter. Et puis aujourd'hui, nous avons... On a une invitée coup de cœur. On a une invitée coup de cœur. Je vais vous la présenter tout de suite. Marie, bonjour.
2: Bonjour.
0: Marie, évidemment, les auditrices et les auditeurs vont te découvrir. Personnellement, j'ai une chance considérable. Je te connais plutôt pas mal. On se connaît bien. On a fait ici, dans la région, quelques petits trucs ensemble. Et aujourd'hui, on va venir en parler. Est-ce que tu es toujours d'accord ?
2: Bien sûr,
0: ouais,
2: grand plaisir.
0: T'es contente ?
2: Avec grand plaisir.
0: Ah, tu te rends compte à quel point c'est sympathique la radio ? T'as vu, tu t'entends parler dans un micro, c'est sympa. Hein ?
2: Exactement.
0: Alors Marie, elle est venue nous présenter quelque chose sur lequel vous allez entendre quelquefois des moments d'émotion parce qu'elle est dans notre région depuis, allez, on va dire le mois de décembre 2025. On l'a vue apparaître parce qu'elle est arrivée avec une amie à elle, Pascal, et elles avaient sous le bras, à proximité du lac, à la plage du Rey, elles avaient un paddle. Mais pas un paddle comme vous avez l'habitude d'en voir, c'est un paddle adapté. Et ce paddle, il est adapté à quoi ? Il est adapté au monde des gens qui sont en difficulté de mobilité parce qu'il est construit avec des flotteurs, il est insubmersible et il permet à tous les gens en situation de handicap eh bien, d'avoir cette merveilleuse chance de voir pour une fois sur l'eau ils sont. Avec ce paddle, sur ce paddle, Marie est à la pagaie et il voit les gens sur les berges. Et ça, vous imaginez même pas les rires et les sourires que l'on a aperçus depuis l'arrivée de ce paddle à la plage du Rey. Alors, Marie, tu vas nous expliquer d'abord comment ce paddle est arrivé jusqu'ici et pourquoi tu t'es autant investi dans ces randonnées au milieu du lac avec le monde du handicap.
2: Alors l'histoire a commencé tout simplement déjà par mon métier, parce que je suis quelqu'un du milieu hospitalier. J'ai fait beaucoup de réanimation, de SAMU, etc. Je faisais de la radiologie. Et c'est vrai que j'ai eu tellement vu d'enfants ou d'adultes souffrir de ce qui allait leur arriver, de savoir qu'ils allaient être enfermés dans leur boîte. J'appelais ça une boîte, moi. Je me suis dit, le jour où j'aurai un petit peu de temps, je ferai quelque chose pour toutes ces personnes. Et il s'avère que j'ai un petit peu de temps maintenant. Et il y a 3 ou 4 ans, je me suis intéressée à ça aussi en faisant à la montagne. Parce qu'il y avait une association qui s'appelle Handi-Arc, qui recherchait des bénévoles pour faire skier des gens en situation de handicap, ou moteur et neuromoteur, etc. Trisomie 21, aveugle. Et je me suis dit, je vais appeler, je vais participer. Et donc l'histoire a commencé comme ça. Ça fait donc 4 ans que je fais ça. Tous les hivers, je suis sur les arcs. Et en fait,
0: à
2: comme
0: la station des Arcs.
2: À la station des Arcs. Mmh. Et comme moi aussi, je suis issue de la voile, parce que j'habitais sur le Havre. J'ai fait beaucoup de tout ce qui était planche à voile, voile et paddle. J'en faisais beaucoup. Et je me suis dit, mais pourquoi, quand je suis rentrée sur le Havre, pourquoi est-ce que je n'installerais pas un fauteuil, ça doit bien exister quelque part, sur mon paddle. Et en cherchant sur Internet, je me suis intéressée à ce qui se passait au Canada. C'est là où j'en ai trouvé. J'ai trouvé l'information où eux, on construit ce paddle qui va sur les lacs, parce que là-bas, il y a beaucoup de lacs. Et ils m'ont mis en relation donc, avec une personne qui le faisait dans le sud-est. Et avec cette personne qui s'appelle Pascal, je lui ai donc de m'aider à pouvoir installer un paddle adapté dans la région des Landes, là où je voulais venir le faire, parce que j'ai, en m'y promenant, ça faisait 3-4 ans que je venais ici pour ma fille qui voulait s'y installer. Et je me suis dit, le lac est l'endroit idéal. Parce que les gens peuvent profiter de l'environnement, de la mer en même temps, parce que c'est un lac marin. Donc, ils peuvent bénéficier de tout ce qui est faune, végétation marine, etc. Et puis, l'environnement s'y prêtait. Et surtout, pas de bateaux moteurs, parce que c'est quand même... Voilà, surtout partout, Annecy, etc., il y a trop de bateaux moteurs et c'est impossible d'être en sécurité. Et donc, voilà comment l'histoire est née. Après, j'ai eu des démarchages à faire, bien sûr, au niveau de la mairie, au niveau de certaines administrations. Enfin bref, j'ai réussi à financer ce paddle adapté, à le faire venir du Québec. Voilà l'histoire.
0: Alors effectivement, on t'a vu arriver au mois de décembre. Tu étais, j'allais dire, avec cette énergie qui te caractérise. D'ailleurs, dans ta réponse, tu as parlé à l'imparfait. Je tiens à dire que tu n'étais pas manipulatrice parce qu'il y a quelques jours, tu manipulais encore.
2: Hein. C'est, oui, oui.
0: C'est, on n'est pas dans l'imparfait quand on est dans un parfait présent qui est le tien.
2: Non, je prends toujours des remplacements, c'est vrai.
0: Voilà, donc tu es toujours en pleine action. Alors, cette arrivée au mois de décembre sur cette partie du lac, évidemment, ce n'est pas la meilleure au niveau du temps pour l'extérieur, mais c'était une façon d'être là pour préparer cet été. Et tu as eu la chance de rencontrer, à travers l'association Kiwanis et M. Jean-Pierre Leroux, tu as rencontré une personne qui a, qui a été à ton écoute et exactement, qui a commencé à vous aider à financer l'arrivée de ce matériel, de ce paddle en provenance du Canada. Et immédiatement, la commune s'est également greffée sur cet achat et tu as pu très rapidement, conclure la présence de ce paddle dans autour du lac à la plage du Rail. Je peux le dire, tu es hébergé par ce yacht club landais qui existe depuis maintenant une quarantaine d'années sur cette plage du Rail et tu as rencontré en Coralie et avec Jean Pat, tu as des gens qui immédiatement se sont mis, allez, on va le dire, à ton service.
2: Exactement, ils ont totalement apprécié mon projet, ils m'ont tout de suite dit oui, il n'y a eu aucune retenue, rien du tout.
0: Alors tout a avancé très vite, Marie, parce que tu es arrivée, oui, tu n'avais rien, tu avais ton sac à dos, tu avais à peine ton maillot de bain, et tu as trouvé très rapidement un local. La commune de Sortes-Osgore a mis à disposition un local dans lequel tu peux stocker ton paddle, et puis la proximité du yacht club fait qu'il y a toujours quelqu'un pour répondre aux questions. Tu n'as pas besoin, lorsque tu es sur l'eau, on n'a pas besoin de te siffler, sur un sifflet d'ailleurs que je ne pense pas que tu aies encore acheté. Il va falloir que...
2: Si, je l'ai.
0: Tu l'as, ça y est, tu l'as.
2: J'en ai récupéré un.
0: Et effectivement, les gens t'apportent immédiatement de l'aide parce que ce que tu fais pour le monde du handicap, eh bien évidemment, tout le monde en est ravi et très heureux. Raconte-nous. Ça a démarré début juillet, cette histoire, maintenant que le soleil a été là, que les gens sont arrivés en vacances. Mais qu'est-ce qui s'est passé? Nous sommes le 4 septembre. Combien de personnes sont-ils venues faire du paddle sur le lac de Sortes-Osgore?
2: Alors, j'ai réellement commencé parce que je faisais effectivement, comme disait Claude tout à l'heure, je faisais des remplacements encore un petit peu en radiologie. Donc, j'ai fait des allées et venues au mois de juin. Mais j'ai réellement commencé le 20 juin. Et à fin août, le 31 août précisément, j'étais à 52 sorties. Donc, on va dire 27 personnes seules et une association que j'ai rencontrée fortuitement dans Cap-Breton, à laquelle je me suis adressée pour leur proposer, c'est une association Handiligue de Toulouse, pour leur proposer de pouvoir amener leurs résidents en balade sur le lac. Ils ont tout de suite adhéré, ce qui fait que, bah, effectivement, j'ai fait 52 sorties en l'espace de deux mois.
0: De deux mois, oui. Alors, je témoigne parce que je me suis intéressé à ce sujet. Je suis passé plusieurs fois pour observer. Mais quand on voit le bonheur,
2: oui,
0: les échanges qui sont faits par les gens qui ont bénéficié de cette générosité que tu as, eh bien, évidemment, c'est particulièrement encourageant. Alors, il faut que nos auditrices et nos auditeurs l'entendent. Je vais le dire clairement, c'est totalement gratuit. Le travail de l'action de Marie à partir de ce paddle pour les gens en situation de handicap, c'est totalement gratuit. Vous m'entendez ? Gratuit. Donc vous pouvez effectivement, la seule chose à laquelle Marie n'a pas pu accéder, c'est-à-dire elle n'a pas le bras encore assez long, c'est qu'il y a des marées. Donc, ça ne se passe pas à tous les horaires et n'importe comment. Nous avons des montées et des descentes d'eau dans ce lac et dans ce canal. Donc, il y a des moments où ça ne peut pas avoir lieu. Est-ce que ça a été pour toi, ça, quelque chose qui t'a gêné dans l'organisation ?
2: Mais disons que je demande à toutes ces personnes qui me contactent ou que je contacte moi-même de m'appeler en amont de telle façon à ce que je m'adapte un petit peu à la marée, mais j'arrive à varier quand même sur une heure ou deux. Voilà, je fais à ce moment-là, je raccourcis un peu la sortie et selon le handicap, bien sûr, je raccourcis ou j'allonge un peu la sortie. Mais voilà, non, tous les jours, enfin, à chaque demande, je suis sortie, j'ai jamais dit non.
0: Mmh. Oui, alors je rappelle aussi, et ça c'est en ça que cette radio a beaucoup d'importance, je rappelle que vous êtes sur Côte-Sud FM, la fréquence c'est 90.3, et là vous êtes en train d'écouter, d'apprendre, de comprendre qu'il y a au fond du lac, à la plage, appelée dans le temps la plage du Rey, c'est à proximité du Yacht Club Landais où vous apercevez des bateaux ou nos enfants, et même des pédalos et des paddles que vous utilisez l'été pour aller vous promener au fond du lac. Et bien effectivement, depuis le début du mois de juillet, Marie emmène des gens en situation de handicap avec tout ce que ça comporte comme intendance. Évidemment, vous le comprenez, peut-être pas, vous le visualisez peut-être pas totalement, mais vous le comprenez. Le siège roulant, le fauteuil roulant dans le sable, c'est compliqué. Donc il faut un tapis d'accès jusqu'à l'eau. Alors quelquefois dans les communes, c'est un peu le cas de celle-ci d'aujourd'hui, à Sortes-Osgore, le tapis est plus court que la marée, donc il faut aller chercher l'eau là où elle est, mais elle remonte l'eau, de temps en temps elle remonte, donc ça se passe plutôt bien. Les moments où les gens sont sur ce paddle, quel genre d'échange tu as, Marie, avec eux au milieu de l'eau ? Est-ce que vous parlez tous ensemble ?
2: Toujours. D'ailleurs, il y a des témoignages qui ont été faits à ce sujet. Mm-hmm. Non, je ne fais pas ma balade comme ça sans rien dire du tout. Je prends connaissance, je demande d'où ils viennent, ce qui les a amenés ici en tant que résidents, quels sont leurs hobbies, parce qu'ils ont des hobbies, il y en a qui travaillent un petit peu quand même. Mm-hmm. Et puis, je leur explique l'environnement, très important aussi, pourquoi on est sur le lac, je leur montre si j'arrive à avoir des petits poissons, etc. Mm-hmm. Non, tout ça, ça se fait, et ils sont surtout aussi ravis, ils me le disent tous, d'être mélangés, c'est un terme un peu désagréable, mais d'être...
0: Mais la langue française est riche, on va en trouver un autre.
2: D'être en communion avec les personnes qui sont sur le lac en même temps qu'eux et qui sont valides par rapport à eux, qui n'ont pas tous les problèmes qu'ils n'ont physiquement. Et ils l'oublient. Ils me disent tous, j'ai plus de douleur. Moi, je sais que j'en ai un ou deux qui m'ont dit, mais c'est merveilleux, j'ai pas de douleur sur le lac. Parce qu'en fait, l'eau, on le sait, on est né dans l'eau, hein, parce que dans le fœtus, on est dans l'eau. Et en fait, c'est quelque chose qui apaise et qui atténue. Et j'en ai plus, et c'est d'ailleurs pour ça, de plusieurs personnes qui étaient dans Andy League, qui m'ont dit, mais ça nous soigne, en fait. Et ils l'ont écrit. Donc, j'étais assez émue de le voir et de le lire.
0: Et assez fière.
2: Voilà, hein. Parce que ma fonction, c'est ça, c'est vouloir contribuer au bien-être de ces personnes, hormis des traitements médicaux, etc.
0: Est-ce qu'il n'y a pas eu quelque chose d'original à laquelle tu ne t'attendais pas, du style qu'une jeune personne est montée sur ce paddle et elle a chanté pendant toute la randonnée?
2: Oui, je crois que je connais toutes les chansons de Disney. Elle était tellement ravie que tout le long de la balade, j'ai eu des petites chansons de Disney. C'était son lieu. J'en ai même une autre qui a fait de la méditation.
0: Ah oui.
2: Et c'est à un moment donné, je la vois, ça, parce que j'adapte soit le fauteuil roulant classique, soit j'ai un siège Obi 4. Ça, c'est pour les personnes qui sont plus valides, voilà, qui sont plus autonomes, on va dire, quelque part. Mmh. Et d'un coup, je la vois s'allonger. Je lui dis, mais vous faites... Je ne me rappelle plus de son prénom, excusez-moi. Je lui dis, mais qu'est-ce que vous faites? Elle me dit, je vais me mettre en méditation, c'est trop bien sur le lac. Et donc, du coup, en fait, c'est une personne qui a l'habitude, dans sa maladie, de faire de la méditation. Et elle trouvait que l'endroit était propice. Donc, voilà, elle s'est allongée. Elle un petit peu assise quand même, mais allongée, elle a médité.
0: Alors, ceux qui nous
2: et là, je me suis tue.
0: Ceux qui nous sont fidèles depuis des années, je rappelle que cette antenne, elle existe depuis 2001. Elle a été créée par M. Jean Maché. Et puis, les deux dinosaures qui sont à l'antenne aujourd'hui, que ce soit Bernie à la technique ou moi au micro, nous étions là depuis 2001. Et puis, on avait Blandine aussi à nos côtés. Eh bien, nous avons une certaine générosité et émotion dans cette équipe de Côte Sud FM. Et je dois dire que on vous avait confié une de nos chroniqueuses pour démarrer cette opération. Parce que Louise, qui fait des émissions de radio avec nous, et Bernie le sait puisqu'elle est présente dans plusieurs émissions de cinéma, qui sont organisés par notre Eric, eh bien, après avoir fait justement du théâtre, de la danse, de la radio avec nous, eh bien, elle a été la première
2: à
0: tester ce paddle. Raconte-nous un petit peu ta relation avec Louise que nous, avec Bernie et Blandine, nous connaissons bien.
2: Ah, elle est merveilleuse, cette relation. D'ailleurs, sur un reportage qui s'appelle sur TV3Land.
0: Non, TV-Land.
2: TV-Land, c'est TV-Land. Mmh. Louise a eu des mots merveilleux en disant qu'elle avait l'impression d'être sur un nuage et aussi très contente de pouvoir faire cette activité en famille, parce qu'il ne faut pas oublier aussi, c'est très important, que cette activité permet d'avoir l'accompagnement sur un autre paddle à côté, où moi je peux prendre... Si la jeune fille comme Louise avait son petit frère qui était là, mmh. d'emmener quatre personnes en fait en balade, moi deux personnes et le papa ou la maman qui suit, et ça permet de voir son enfant ou la personne que l'on accompagne, mais en fait émerveillée devant cette possibilité d'être sur l'eau.
0: Ah, moi je l'ai vu, j'étais moi sur un petit bateau à moteur à côté avec le président du yacht club, et j'ai vu comment le papa de Louise, qui lui fait du paddle tout à fait naturellement et avec brio, eh ben il a découvert la possibilité de partager du paddle.
2: Famille
0: sur
2: en vacances.
0: Ouais, c'était vraiment assez extraordinaire. Alors, ça vient de se mettre en route. On va rentrer dans une saison peut-être plus compliquée pour que les gens effectuent du paddle sur le lac, parce que le froid, parce que peut-être la pluie. Comment tu as envisagé cette deuxième partie de l'année?
2: Alors déjà, le mois de septembre, a priori, il s'avère qu'il a l'air à peu près beau. Donc
0: oui,
2: normalement,
0: beau,
2: je vais continuer sur septembre, avec déjà des manifestations qui sont prévues. Enfin, il y a plusieurs manifestations prévues.
0: On va en
2: peut-être
0: parler.
2: Claude va en parler.
0: Non, tu vas en parler.
2: Et ensuite, je pense que je vais assurer jusqu'aux vacances de la Toussaint, parce qu'en général, à la Toussaint, il fait encore beau, et je pense que je ferai la première semaine de la Toussaint, mais après, voilà, effectivement, je ne peux pas demander aux personnes qui sont assises sur un fauteuil, étant donné que je ne peux pas leur mettre de combinaison, ni éventuellement une polaire, mais bon, ce n'est pas très pratique, parce qu'il y a des personnes on ne peut pas trop les habiller non plus comme ça, facilement. Mm-hmm. Donc je pense que je vais faire jusqu'au 20 octobre, et après, effectivement, je vais ranger le paddle et partir en montagne pour début décembre.
0: Ouais, c'est ça le problème, c'est que tu nous quittes, tu quittes le soleil pour aller retrouver le soleil de la montagne. Comme tu l'as vu, Bernie, il a besoin de nous faire entendre un petit peu de musique, il veut que les gens récupèrent un petit peu, car... derrière ces micros, il y a certainement dans les domiciles une assez grosse émotion sur ce qu'on est en train d'expliquer du monde handicapé qui a la chance de pouvoir faire du paddle grâce à toi, Marie.
2: Je suis très émue d'entendre ça.
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1: Michel Jonas, on ne pouvait pas passer à côté. Michel Jonas, on l'aime beaucoup sur Côte Sud FM. Les vacances au bord de la mer. Eh bien oui, au bord de la mer, il y a du sable, des pâtés, des châteaux, des gros beignets pleins de confitures d'abricots, mais aussi
2: ou
1: des paddles.
2: Ou de Nutella, ou de Nutella,
1: ou de Nutella. Voilà, il y avait longtemps qu'on n'avait pas entendu le Nutella. D'ailleurs, c'est une marque Nutella. Attention,
2: ah oui, pardon,
1: Claude.
2: On va leur chocolat demander Poulain. Chocolat Poulain.
1: C'est une marque aussi.
3: Justement, ils font citer.
1: Pâte à tartiner,
2: pâte à tartiner.
1: Claude,
3: basque,
1: voilà.
3: En plus.
1: Donc effectivement, il y a aussi des paddles et des voiliers au bord de la mer. Merci Michel pour cette chanson très agréable. Alors on va renouer avec nos bons principes, c'est-à-dire qu'on va donner les programmes des Cinoches, parce que le Cinoche, c'est pas moche sur Côte Sud FM. Orex à Hossegor, 15h. De la comédie française. Il paraît que c'est un excellent film et qui est recommandé. 17h15, The Last Viking, interdit aux moins de 12 ans, et c'est en version originale sous-titrée. Et à 20h, eh ben, le film qui fait un petit carton en ce moment, et c'est assez surprenant parce que c'est tiré d'écrits que plus personne, malheureusement, lit, parce que c'est une odyssée. Et ça peut être pris comme une saga aussi. Je veux parler de l'Odyssée, justement. Ce film interdit aux moins de 12 ans qui rencontre un grand succès. Donc moi, je vous engage, en tant qu'ancien libraire et bibliothécaire, à aller vous plonger dans ces écrits-là. Orio à Cabreton, 17h, The Last Viking, en version originale sous-titrée, interdit aux moins de 12 ans. Et à 19h30, La Bataille de Gaulle, J'écris ton nom. Alors à Souston, à l'Atlantique, eh ben, ils sont en repos sûrement bien mérité, ainsi qu'à grand écran, mais pour Cinétir, mais vous retrouverez bientôt l'émission de Cinétir qui viendra nous présenter toute leur programmation, future programmation de rentrée. 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Wouhou ! Ça, c'est pour tous les gourmands et les gourmandes. Enfin, il y a du chipiron, mais il y a plein d'animations diverses et variées. Et puisqu'on est sur les week-ends prochains, celui d'après, le samedi 19 septembre, qu'est-ce qu'il y a le samedi 19 septembre ? 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Et pourquoi on va pas être content à Côte Sud FM ?
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1: C'est ça. 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
3: La Sri.
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1: 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Ça, on vous en reparlera. 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Allez, on retrouve Marie et Claude. Marie qui est arrivée ce matin à vélo. Mmh. Elle avait les yeux qui pleuraient parce qu'il faisait, comme tu disais, un petit peu frisquette. Donc, elle avait les yeux tout larmoyants avec le froid ce matin. Elle est arrivée, elle s'est excusée.
3: Mais je l'ai quand même eu au téléphone hier soir et les petites larmes dans les yeux, c'était aussi l'émotion de te rencontrer, Bernard.
1: Ah, d'accord. Mais elle a eu la pudeur de ne pas me le dire.
3: Elle ne te l'a pas dit. Voilà, et ça, je lui ai surtout dit que derrière la porte, il y avait Blandine. Donc, il fallait quand même qu'elle soit vigilante. Mais c'était une petite larme d'émotion à l'idée de nous rencontrer ce matin, car je le rappelle à tous ceux qui nous écoutent, bah pour Marie, et bah pour une fois, c'est une première. Hein ?
4: Exactement.
3: On n'est jamais passé à la radio pour l'instant.
1: En tout cas, pour une première, elle fait partie des invités qui se tiennent le mieux devant le micro.
3: Absolument.
1: Elle ne quitte pas le micro, elle parle bien devant. Bravo Marie.
3: Ouais, alors moi je vais quand même te donner une autre info. Marie, elle a tellement envie de communiquer. Elle a tellement envie de faire passer ses messages qu'elle applique la règle à la lettre.
1: Et bravo.
3: Et ça, je te félicite parce qu'on passe notre temps sinon à dire aux gens soyez focus sur votre micro. Et toi, tu es en train de l'avaler depuis une heure, enfin, trois quarts d'heure. Et c'est très, très chouette.
1: Parce que Claude, c'est pas toujours le cas.
3: Hein. Non, non, non, non. Moi, je suis tout à fait dissipé. je suis vraiment un trublion. Alors, on a quand même une action sur ce qui va se passer à la fête de l'antenne le 19 septembre. Mais comme nous durons toute la journée, de 11h jusqu'à pas d'heure, eh bien, il faudra aussi peut-être s'échapper quelques minutes pour aller sur cette commémoration du 150e des 150 ans du lac de Sortsosgore. Pourquoi il faudra y aller? Parce que la raison pour laquelle tu es présente ici, Marie, c'est que lors de cette commémoration, le 19 septembre, tu seras au bord du lac avec ce paddle adapté.
4: Tout à fait.
3: Est-ce que tu peux nous dire si tu as déjà dans l'idée un programme? Qu'est-ce qui va se dérouler? Où est-ce que tu vas être installé? Où est-ce que les gens vont pouvoir venir faire ta connaissance?
4: Alors, je suis installée. C'est une demande qui a été faite aussi pour que ce soit l'accès facile pour les personnes en situation de handicap, pour les chaises roulantes, etc., ou marcher avec des béquilles. Je suis installée au niveau du parc Rony, au bout du parc Rony, au niveau de la plage du parc. Mmh. Donc, il y a un parking, il y a des places PMR, et l'accès sera facile. Donc là, je serai installée avec le club de voile, le Yachting Club, parce que c'est vrai qu'on fonctionne ensemble. Mmh. Et voilà, je vais être installée là, donc ce qui fait que je peux facilement amener des personnes pour une balade. Toutes les personnes qui voudront bien venir, elles sont accueillies. Alors, j'ai fait venir spécifiquement pour de l'aide des personnes bénévoles de Handiarc pour venir m'aider justement dans les transferts, etc.
3: Ça, c'est très, très chouette. Voilà. Alors, ce que je n'ai pas encore maîtrisé, moi, parce que j'y connais pas grand-chose, tout le monde le sait ici, tout le monde en rit, parce qu'à une époque, j'étais censé apporter les marées, les annoncer à l'antenne, et j'y comprenais jamais rien. Quel va être l'horaire de la pleine marée pour que tu puisses faire du paddle?
4: Alors, justement, là-bas, on est en décalage par rapport, mais bon, je vais m'organiser de toute manière. On arrivera quand même à aller à l'eau, etc. Parce qu'évidemment, je ne suis pas seul. Mmh. Il y a d'autres navigants.
3: Oui, oui,
4: et donc,
3: il
4: faut que chacun ait sa place. Mais on va s'organiser.
3: Oui, oui, parce qu'il y aura également les pirogues. Enfin, il va y avoir énormément de monde. La seule chose, c'est qu'au fond du lac, là où tu as l'habitude d'être, près de la plage du Rey, il y aura une démonstration de ski nautique aussi. Parce que toutes les associations ont donné de leur temps pour montrer les activités. Il y aura aussi le club pingouin. Ça, moi, je suis ravi d'imaginer que M. Sibelaner sera présent pour faire des jeux de sable avec les petits toux. Les petits toux étant le nom que Bernie utilise lorsqu'il parle de la jeunesse. Il parle des petits toux et j'aime tellement ce mot que je réutilise ce petit toux. Il y aura également le yacht clim, mais il y aura aussi le sauvetage côtier.
4: Oui.
3: Ils seront là. C'est-à-dire que toutes les associations qui prônent l'eau, qui permettent d'être effectuées sur l'eau, seront présentes pour montrer leur travail et comment on peut les retrouver. Toi, tu vas effectivement être entouré des gens du yacht club, mais quand tu vas être sur l'eau, qui va recevoir, accueillir les gens qui vont venir te voir pour pratiquer le paddle adapté?
4: Justement, comme je suis installée avec le yacht club, on a le barnum, ensemble, commun. Ce qui fait qu'il y aura toujours un des deux bénévoles que j'ai fait venir et peut-être une autre personne aussi qui sera là pour accueillir en attendant que je revienne de mon tour.
3: D'accord.
4: Voilà. Mais ça sera très bien organisé pour pas que les personnes se sentent isolées ou seules.
3: Donc tu nous as annoncé juste avant la pause musicale que ça va s'arrêter en fonction du temps. Tu prolongeras en tout cas. Autant le temps sera beau et ça, ce serait chouette que le changement climatique nous amène du soleil jusqu'à fin décembre et de la chaleur. Mais autant tu pourras le faire, tu prorogeras ta présence ici. Mais ensuite, une fois que ça aura été nécessaire que tu partes aux Arcs, donner de ton temps au monde du handicap pour leur faire du ski, tu as l'intention de revenir quand? Pour Pâques?
4: Alors voilà, exactement. Je me table un petit peu, je me cale aussi avec le Yachting Club. À partir du moment où on réouvre, moi je réouvre en même temps qu'eux, parce que ça veut dire que le climat est propice en général.
3: D'accord.
4: Pour les vacances de Pâques, c'est sûr.
1: Voilà, il faut qu'elles reviennent nous voir avec le chocolat.
3: Ah oui.
1: Ah ben oui, Claude.
3: J'y avais pas pensé.
1: Ah ben oui, c'est impératif, Marie, c'est impératif.
4: D'accord.
1: Il faut revenir à Côte-Sud des Femmes avec le chocolat à Pâques.
3: Et oui.
4: Obligatoire. Et un gros œuf.
3: Et pas un œuf. pas
1: La poule, l'œuf, le lapin. Oui, un paddle.
4: Oh là, compliqué. Il faut que je trouve un bon boulanger, alors. C'est ça.
3: Donc, cette... Allez, on va revenir à la genèse de ce projet, de cette envie, de ce qui a mûri dans ton esprit pour apporter une fois de plus de l'amour aux autres, en fait, de la transmission de l'amour aux autres. Tu nous l'as dit, tu étais du Havre, tu étais à proximité de l'autre, l'eau est un des éléments. Tu es arrivé ici, tu as vu qu'il y avait une surface plane permettant d'exercer cette activité du paddle. Mais est-ce que tu savais déjà que tu serais capable d'emmener quelqu'un sur un paddle, même un paddle avec des stabilisateurs, avec des flotteurs? Est-ce que tu pensais en avoir la force, l'énergie et la technicité? Car moi, j'ai vu sur ces fauteuils-là des gens qui pesaient beaucoup plus lourd que toi.
4: Ah oui, je veux dire que le plus gros poids, je peux le dire, 120 kilos. 120 j'ai fait 120 kilos. Donc, bon, voilà, ça s'est bien passé. Bon, au-delà, le paddle...
3: Alors que toi, toute mouillée, t'es à 55.
4: Oh non, même pas.
3: Même pas.
4: 49 précisément.
1: Oui, mais ici, c'est de l'eau salée, donc le sel rajoute quelques grammes.
3: Oui, il y a quelques grammes.
4: Ouais. Non.
3: Donc, tu as emmené une personne en situation de handicap de 120 kilos à peu près.
4: Oui.
3: Et tout s'est bien passé.
4: Et oui, il faut surtout que vous rajoutez le poids de la chaise quand même, qui fait à peu près 35 à 40 kilos la chaise à peu près. Donc, ça fait. Mais c'est le maximum quand même, parce qu'après, il faut penser que le paddle, il est en carbone. Et que il faut attention à la casse quand même, hein, parce qu'il a été construit précisément comme ça pour être un peu mieux adapté pour mettre des traverses de telle façon à mettre les flotteurs. Mais le carbone en lui-même, le paddle en lui-même, il est en carbone, donc ça veut dire fragile quand même, faut faire attention.
3: Bien sûr.
4: Mais solide évidemment. Et les flotteurs sont en fibre de verre, donc pour alléger, pour que tout ça flotte très très bien. Donc 120 kilos, c'était quand le monsieur m'a donné son poids, j'ai dit ok, on y va, mais pas très longtemps. On a pu faire 20 minutes, il était content.
3: Tu lui as dit que ça allait peut-être être une période de sous-marin, non?
4: Oui, non. Mais ça s'est bien passé, j'ai testé le départ, j'ai dit bon, ça va. Mais je crois qu'il est adapté pour 130 kilos.
3: D'accord.
4: Donc,
3: On a vécu autre chose, Marie. On a vécu une personne en situation de handicap qui est un sportif de très très haut niveau.
4: Tout à fait.
3: Sébastien.
4: Oui.
3: Qui lui t'a même demandé, parce qu'il a dit, mais attends, moi je suis handicapé de rien du tout, je suis handicapé que du bas, et je vais faire du paddle tout seul.
4: C'est ça.
3: Et bien en enlevant les flotteurs de l'avant, tu as pu lui faire pratiquer ce paddle en étant à ses côtés sur un autre paddle.
4: Exactement.
3: Bon, qu'est-ce que c'est que cette histoire encore? Mais raconte-nous.
4: Alors justement, en fait, Sébastien fait du vélo couché, donc ça lui permet d'avoir un buste assez développé avec une ossature au niveau de ses bras, assez musclé, donc je lui ai confié une pagaie, je me suis mise sur un autre paddle à côté, j'ai retiré les deux flotteurs à l'avant, parce que je sais que le paddle, à partir du moment où quelqu'un pagaie, est capable de le faire, et il a pu tout seul, en autonomie, faire son paddle, il était absolument ravi.
3: Mmh. Ouais, c'était encore une belle expérience.
4: Il est revenu avec un grand sourire, parce qu'il était autonome, comme sur son vélo, d'ailleurs.
3: Alors, c'est toujours pareil, tu viens d'arriver. T'es censé connaître personne.
4: Ah oui, mais
3: depuis
4: alors,
3: que tu as
4: quel
3: mis,
4: accueil, depuis, quel accueil.
3: Depuis que tu as mis cette activité en route, les gens tournent autour de toi, les gens sont toujours prêts à t'aider. Je crois que tu commences à avoir une certaine aura et autour du lac et dans la commune.
4: Je
3: pense que tu donnes une certaine fierté à la nouvelle équipe municipale d'ailleurs et qu'ils vont, ils n'ont pas hésité à ce que tu fasses partie de ces 150 ans alors que tu n'as que 6 mois de Sortosgore, toi.
4: C'est vrai. J'avoue que je suis reconnaissante de tout ça parce que c'est beaucoup d'émotions. C'est de savoir que j'ai entre guillemets le handicap à une place avec toutes les autres associations. Comme les autres associations, et ça, c'est important. C'est important que ce soit reconnu, qu'on les considère. Voilà, non pas à les mettre toujours pareil de côté.
3: À la marge.
4: Mais là, l'association, ils vont être présents, ils vont être avec toutes les autres personnes, en communion avec toutes les autres personnes, et pour moi, ça, c'est le plus important. Et je sais qu'eux le ressentent dans ce sens-là, parce qu'ils le disent d'ailleurs.
3: Alors, c'est la période des messages, Marie. C'est la période des messages. On est dans l'action message. À partir de 9h35, on passe des messages. Il manque des trucs à cette association au-delà du paddle. Il manque des trucs. Alors nous ne sommes pas RTL, nous ne sommes pas Europe 1, Nous ne sommes pas France Inter, mais il y a des gens qui nous écoutent. Et il y a des gens particulièrement bienveillants, généreux, qui nous écoutent. De quoi, au-delà du paddle, a-t-il besoin pour continuer à se développer? Ne me dis pas que c'est d'acheter un deuxième, un troisième et un quatrième paddle, parce que tu ne peux pas être sur tous les paddles.
4: Voilà.
3: Or, il n'y a que toi qui peux emmener les gens pour le moment. Mais quelle serait l'aide qui pourrait être la plus nécessaire à court terme pour continuer à développer cette activité?
4: Alors oui, j'aurais besoin, et ça c'est vrai que pour les transferts, parce qu'il faut bien imaginer quand la personne arrive, soit elle arrive, comme là ça s'est passé avec Andy League, ils sont dans un environnement où ils ont des éducateurs, bon du coup ça aide un petit peu, mais c'est surtout les transferts. Et pour faire ce transfert, pour éviter un transfert, pour éviter une petite douleur supplémentaire, ou pas douleur, mais pour ce plus pratique, il faudrait ce qu'on appelle un hippocampe. Un hippocampe, c'est comme un grand tricycle allongé qui lui s'adapte directement sur le paddle, donc ça évite de faire un deuxième transfert, et c'est de ça dont j'aurais le plus besoin. Et effectivement, financièrement, c'est un certain coût. Grosso modo, on n'est pas loin encore des 3000 euros, parce que toutes ces choses-là, c'est jamais gratuit. Et c'est ça dont j'aurais le plus besoin, ça éviterait des manœuvres difficiles quelquefois. Parce qu'il faut savoir que j'ai pris en l'occurrence même une personne qui était tétraplégique, un jeune homme. Et ça, il a fallu être quand même 5 personnes pour le soulever de son fauteuil à lui, pour le mettre sur un autre fauteuil et recommencer une deuxième manœuvre pour le dernier fauteuil. Voilà, ça c'est compliqué. Donc il faudrait... C'est ça vraiment dont j'aurais besoin. Bon, à la mairie, ce sera un tapis un peu plus long. Mais bon, je pense que ça, je vais l'avoir.
3: Mais je pense que le maire est en train de le coudre. J'ai vu arriver des aiguilles à tricoter avec de la laine. Je pense qu'il est en train de préparer la suite.
4: Mais c'est
3: Olivier, si tu nous écoutes, c'est une bonne chose. Non, mais en fait, j'ai assisté, moi, à l'après de ce tétraplégique qui utilise une tablette pour communiquer.
4: Exactement.
3: Et j'ai assisté à la tendresse de ses mots, à la gentillesse qu'il a eue à ton égard, parce que là encore, je crois que tu avais fait un super bingo. Et ce garçon qui avait, a priori, des difficultés d'expression, s'est retrouvé comme n'importe quel orateur. Il avait envie sans arrêt de taper sur ta tablette et de te faire passer des messages.
4: C'est vrai.
3: Je pense que c'était là encore un joli moment. Alors, écoutez bien. Ça sert à ça, une radio, lorsqu'elle est dans un rayon qui concerne une région dans laquelle il se passe plein de choses. Eh bien, aidez-nous. Aidez au-delà du paddle, dans la mesure où il n'y a plus grand-chose à acquérir pour être complètement en phase et à pouvoir aider les gens au maximum. Je vais revenir vers vous après que nous ayons écouté un tout petit peu de musique, puisque Bernie, il a encore fait vibrer la lumière.
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1: Comme jeté à la mer, Abel, une exclusivité Côte Sud FM 90.3 et Côte Sud FM.fr. Vous pourrez nous retrouver ce week-end, pas plus tard que demain, à partir de 14h, en direct antenne du Forum des associations de la ville de Seignos, au parc sportif et culturel Maurice Ravaille. Ah non, c'est pas Maurice Ravaille, je dis des bêtises, en plus ça fait des années qu'on y va, c'est au stade Iriard, c'est au stade de foot.
2: C'est en face.
1: Oui, c'est pas loin.
2: C'est pas loin. Vous arrivez à Ravaille et que la porte est fermée, en ressortant, vous allez nous voir.
1: Ah ben, non, si elle est fermée, on peut pas ressortir, Claude.
2: Non, mais on peut pas y rentrer, surtout. <C'est>...
1: Donc vous nous retrouverez, on aura à l'antenne toutes les associations qui se présenteront, qui présenteront leur nouvelle année, des nouvelles présentations. Et nous aurons notre vice-président Pierre qui sera à une réunion le matin de présentation de la politique associative de la commune, des nouvelles associations, des informations diverses et des questions diverses. Donc n'hésitez pas à venir.

0: Ouais, j'ai lu ça dans la presse.
1: Le vendredi 2 octobre.
0: Ouais, j'ai vu ça dans la presse. Ouais,
1: c'est Mathieu Chazarin.
0: Voilà, c'est une association incroyable. Elle a une activité de folie. Hein, cette
1: voilà, c'est ça. Un magnifique duo batterie accordéon sur un répertoire de leur composition, de certaines reprises de chansons françaises. C'est très, très, très sympa à voir. Mais. Par contre, ce qu'il ne faut pas oublier aussi ce week-end, 4 et 5 et 6 septembre, c'est le Latino au Segor, enfin. Là, vous n'aurez aucune excuse de ne pas y être.
0: Ben non, mais hier soir, il y avait même au Joe & Joe la projection d'un film en plein air. Qui, comme toujours maintenant dans les festivals, il y a un avant. Alors, il y a rarement un après, mais...
1: Ça dépend, il y a plus des avants.
0: Il y a plus des avants.
1: Après, on est fatigué.
0: Mais il y aura effectivement beaucoup d'activités entre le kiosque au centre-ville, dans lequel on va entendre de la musique à longueur de temps. La signature de cette merveilleuse affiche par l'illustrateur Claudio, qui va venir le samedi et le dimanche de 11h à 13h signer les affiches. Donc allez-y, parce qu'elle va faire... oui, ça va être un collector, cette affiche. Les gens l'aiment énormément.
1: Et on fait un gros bisou à Zaza et Maïli qui sont venus cette semaine et nous présenter Latino Segor. Bien qu'elle nous ait piqué un sac, mais bon, ça... Mais elles l'ont rendu quand même.
0: Il a quand même fallu qu'on se déplace.
1: Heureusement que le gendarme Claude surveillait.
0: On était mal parti là.
1: Rester sur Segor pour les estivales d'Osegor, puisque aujourd'hui, de 9h à 13h30, marché saisonnier. Vous avez à 14h30, concours en doublette à la mêlée de pétanque. Eh oui, je suis d'ailleurs surpris que Claude ne soit pas inscrit. Vous avez aussi la halle gourmande de 18h à 22h30 au hall d'Osegor. Et je l'annonce tout de suite, mais ça concerne le 26 septembre, mais c'est toujours bien d'annoncer des choses un peu en avance. C'est la fête paysanne en plein air à Tercis-les-Bains. Repas paysan midi et soir. Vous aurez une balade gourmande de 7 km dans les Barthes. Nous parlons souvent des Barthes à Côte-Sud-FM. Vous pourrez visiter le village associatif et le marché des producteurs locaux. Vous aurez un concert avec des bandas, bars et restaurations avec l'Oasis Band et des jeux en bois, du théâtre, des ateliers et des conférences. Nous vous en reparlerons. Allez, on retrouve Marie et Claude et Dominique qui nous a rejoint d'ailleurs depuis le début, qui est dans le studio, qui me fait signe. Non, moi je parle pas, mais on salue sa présence quand même. Et pour cette matinale.
0: Oui, on était en train d'évoquer un certain nombre d'événements qui vont se passer lors des 150 ans du lac le 19. Il faut savoir que c'est amusant parce que la loi des nombres, la loi des chiffres est drôle. On fêtera aussi en 2026 le 150e anniversaire du décès de Georges Sand. Alors pour une commune qui aime la littérature, qui se targue toujours d'avoir une élégance océane et une littérature de qualité, eh bien le fait que les 150 ans du lac correspondent au 150e anniversaire de la disparition de Georges Sand, moi j'appelle ça un chouette clin d'œil. Et tu sais Bernie, notre complicité est telle que je suis estomaqué de voir à quel point tu es vigilant aux choses qui se passent dans notre région. Tu viens de passer un jingle. Dans ce jingle, on entendait à Bénès, j'écoute Côte-Sud FM. Eh bien, aujourd'hui, à Bénès, ils inaugurent la nouvelle place du village, la nouvelle mairie. Ils vont couper le cordon à 11h30 de ce nouveau centre-ville. Donc, mais comment t'as fait pour encore être dans l'actualité ?
1: Oh, c'est comme ça, qu'est-ce que tu
0: quel
1: veux ?
0: Quel talent,
1: mais oui. Arrête de le dire, je vais finir par le croire.
0: On revient vers notre invitée Marie, dite alias Marichou, pour ceux qui la connaissent très très bien. Et on va évoquer tout ce qui s'est passé encore cet été, parce qu'il y a eu aussi un trio de jeunes filles, dont Agathe, le chef de file, et elle est venue avec deux amis à elle. Et là encore, comme ils ont rarement l'habitude qu'on s'occupe d'eux, Elles étaient toutes les trois très pressées de faire du paddle. Comment tu t'en es sortie de ces trois jeunes filles dynamiques ?
2: Alors, ça a été très amusant. D'ailleurs, je les ai rencontrées au

0: Bah, au festival de musique qu'organise Claude à Cap-Breton, au casino. Et elles dansaient sur le swing, là, toutes les trois. Et je les trouvais formidables, très enjouées, etc. Et donc, on leur a proposé de venir faire du paddle. Et elles sont bien entendu venues toutes les trois, chacune leur tour. Et c'était assez amusant parce qu'elles se critiquaient les unes les autres quand elles étaient avec moi, en disant « Oui, mais moi je fais mieux qu'elles. Hein. Moi, je fais ça. » Enfin, c'était assez drôle. Mais elles ont beaucoup apprécié. Donc, c'est là, justement, il y a une des jeunes filles qui a fait de la méditation. Il y en a une autre qui m'a expliqué qu'elle faisait de la chorégraphie, donc je trouvais ça formidable. Donc c'est vrai que on découvre des personnes qui parlent. En fait, elles avaient envie de parler, d'expliquer leur vie, de ce qu'elles faisaient. J'en ai même deux qui font du ski et qui vont peut-être venir aux Arcs skier. D'accord. Parce que du coup, ça faisait une quinzaine d'années qu'elles n'ont pas fait de ski. Et quand je leur ai proposé, elles ont tout de suite dit oui, alors que voilà, leur maman m'avait fait aussi expliquer qu'elles avaient appris à skier malgré leur maladie, et qu'aujourd'hui, effectivement, elle viendrait avec moi. D'accord. Donc, j'ai trouvé ça super. Oui, ça réveille des choses, en fait.
1: Ah ben oui, c'est encore une reconnaissance. Mais on va tout de suite évoquer quelque chose d'important. Ces gens-là, les 50 ou les 60 qui sont passés, ils vont revenir.
0: Oui.
1: Ça, c'est sûr.
0: Oui.
1: Comment tu vas gérer, avec un paddle, avec deux petits bras, avec un emploi du temps un peu serré, comment tu vas gérer le fait que quelqu'un, parce qu'il a du temps, parce que les gens qui s'occupent d'eux les emmènent avec facilité. Comment tu vas gérer le fait qu'il va venir toute la semaine essayer de faire du paddle tous les jours?
0: Pour l'instant, déjà, je voulais voir mon installation, comment elle allait se passer. Après, je pense qu'il se passera ce qui s'est passé en montagne, c'est-à-dire que si j'ai une personne qui a envie de faire ce que je fais, c'est-à-dire bénévolement, je le répète bien, de donner du temps, parce qu'en fait, c'est à nous aussi de nous adapter au temps que les personnes qui nous contactent souhaitent, parce qu'elles ont des soins quelquefois, donc c'est obligé de trouver des créneaux horaires. Voilà, si j'ai une personne qui a envie de faire ce que je fais, je l'aiderai bien sûr dans ce sens, mais tout en étant, je veux dire, il faudra que cette personne soit à l'écoute. Moi, ce que je demande, c'est ça, c'est que les personnes soient à l'écoute, ne viennent pas là pour faire « je vais faire du paddle, je vais être bénévole, je vais aider ». C'est surtout avant tout être à l'écoute.
1: Mais quel type de formation faudrait-il qu'elle ait, cette personne qui viendrait se joindre à toi pour te soulager ou pour faire une balade de plus alors que tu viens de rentrer?
0: Avant tout, c'est un accompagnement. Mmh. La formation, c'est déjà savoir faire du paddle. C'est la moindre des choses.
1: Ça, ça me paraît un minimum. Oui.
0: Avoir un équilibre sur l'eau. Et surtout, après, c'est être de l'attention. Moi, c'est surtout ça que je demande. Mmh. C'est, voilà, déjà, rien qu'à l'installation, il faut voir si la personne est confortable, si elle est en sécurité. Ça, c'est déjà le départ. Et ensuite, bien sûr, être à l'écoute toujours sur l'eau, parce qu'il faut... Il peut se passer n'importe quoi sur l'eau.
1: Bien sûr.
0: La personne, elle a une maladie. On ne sait jamais cette maladie. Dans l'environnement, c'est un nouvel environnement pour eux. Ce qu'elle peut,
1: avoir comme réaction.
0: Crise d'épilepsie, des choses comme ça, être capable de pouvoir faire. Donc c'est vrai que si jamais quelqu'un veut bien se présenter, je serai assez vigilante dans toutes ces informations. Si elle est capable d'y faire face ou pas.
1: Il faut que les gens comprennent. Voilà. Hein, de toute façon, le message est simple.
0: Voilà,
1: On touche l'humain. Je
0: préfère assurer toute seule, faire différemment, essayer d'adapter le planning, mais pas prendre une personne pour m'aider, pour me soulager.
1: Oui, ce n'est pas que de la gentillesse. Non. Il faut avoir de la technique, il faut avoir des connaissances, il faut avoir des réflexes, les bons réflexes. Et effectivement, ça ne se fait pas n'importe comment. Marie, ça va être le moment. Les gens, alors, vous prenez un papier, vous prenez un crayon, vérifiez que le crayon fonctionne, vérifiez que votre papier n'est pas percé, et qu'il est sur une surface dure pour pouvoir noter quelles sont les coordonnées que l'on peut utiliser pour rentrer en contact avec l'association Au-delà du paddle.
0: Alors, déjà mon numéro de téléphone, donc celui-ci il est important.
1: Donne-nous ton 06.
0: Je suis obligée de le donner, mais surtout...
1: À utiliser que pour le paddle.
0: Que pour le paddle et surtout par texto, parce que quand je suis sur l'eau, je n'ai pas toujours le téléphone. Moi, ce qui me sert surtout à avertir en cas d'urgence, c'est un sifflet. Donc, je n'ai pas le paddle, j'ai pas le téléphone, pardon. Donc, c'est le 06 13 41 16 84 et par le Yachting Club aussi.
1: Est-ce que tu peux le donner plus vite, s'il te plaît?
0: Le Yachting Club?
1: Non, ton numéro de téléphone.
0: 06 13.
1: Doucement.
0: 41. 16 84.
1: Voilà. Est-ce qu'il y a une adresse mail?
0: Alors, l'adresse mail, je la connais.
1: C'est celle du Yacht Club.
0: C'est celle du Yacht Club.
1: On la trouve sur Internet, voilà, il n'y a pas de souci.
0: Excusez-moi, je ne l'ai pas pris.
1: Non, non, mais
0: ce
1: n'est pas très, très grave.
0: Et évidemment, le téléphone du Yacht Club, 05 58 43 96 48.
1: Avec Coralie au bout du téléphone.
0: Exactement.
1: Ou Jean Pat, qui est présent, qui est omniprésent dans ce lieu. On a quand on s'approche de ces moments où tu emmènes les gens faire du paddle sur le lac, on a beaucoup de choses à observer. On a observé la façon dont ils te reçoivent, le premier contact qu'ils ont avec toi. Ils ont ensuite, on a le constat qu'ils sont prêts à vous aider au maximum tellement ils ont envie de vivre cette expérience. Qu'est-ce que tu en tires, toi ? Est-ce que ça remplit pleinement la mission que ton cœur avait décidé de mettre en place ?
0: Oui.
1: Oui.
0: Je le dis haut et fort, oui. Oui, parce que je c'est ce que j'expliquais tout à l'heure. Moi, quand une personne me dit sur le fauteuil, mais ça, j'ai plus de douleur à mon épaule, où je ressens que des choses bénéfiques dans ma tête. Ben voilà, ma mission, elle est remplie. C'est ce que je cherche à faire, c'est ce que je voulais faire. En fait, à la base, je voulais faire de l'humanitaire. Et mes enfants m'ont un peu dissuadée en me disant « Mais maman, il y a peut-être des choses à faire autres sur notre territoire plutôt que d'aller dans un pays où tu risques de te prendre une balle perdue parce qu'on te connaît, tu vas aller à fond, encore comme d'habitude. »
1: Tu seras au front.
0: Donc du coup, t'es capable d'aller là où il ne faut pas. Donc je leur ai dit « Ok, je vous écoute, et ben je sais ce que je vais faire. » Donc c'est comme ça que je suis venue aussi à ça. Et oui, je suis ravie de ce qui s'est passé cet été. Je m'y attendais pas. Je me suis dit, bon, déjà, il faut se faire connaître. Il faut que le courant, l'information passe. Et elle n'est pas facile à passer, l'information.
1: Dépend sur qui on tombe.
0: J'allais dire. Heureusement que j'ai des personnes comme Claude qui, à la base, ont cru en moi et m'ont ouvert beaucoup de portes. Et ça, je dois beaucoup le remercier parce que je pense que sans lui, il n'y aurait plus de difficultés. Il m'a aussi fait connaître Julien Lalanne, qui est qui représente les maîtres nageurs sauveteurs sur la région, ici, qui lui aussi m'a beaucoup aidé. En fait, c'est deux personnes qui ont été vraiment à la base ici, parce que j'ai quand même galéré pendant presque 18 mois pour arriver à trouver surtout le financement. C'est sûr. Parce que l'endroit, je l'avais trouvé. Les personnes, c'était le Yachting Club qui m'avait ouvert leurs bras. Mais après, ça a été tout ce qui en a découlé. Et ça, j'avoue que Claude et Julien ont beaucoup œuvré, ainsi que bien sûr par rapport au maire précédent et actuel. Donc voilà, ça s'est fait comme ça, mais je sais qu'il faut toujours, on va dire, des bonnes rencontres, et je les ai eues. Alors, c'est formidable pour ça.
1: Alors, on t'a rencontré, tu étais accompagné de Pascal, celle dont tu parlais tout à l'heure, qui fait la même chose dans l'Est de la France. Est-ce qu'on peut imaginer que si la section Sortes-Osgore se développe telle qu'elle est en train de se le faire, est-ce que Pascal viendrait faire 3 semaines de vacances sur la région pour venir te donner un petit coup de main et que vous soyez deux à faire du paddle sur le lac d'Osgore ?
0: Et non, malheureusement, parce que Pascal, elle fait la même chose dans le sud-est.
1: Ouais.
0: Elle est sur deux plages à la fois.
1: Et c'est à la même période.
0: Et c'est à la même période. Donc, elle essaie de s'organiser avec les mairies pour parce qu'elle a essayé effectivement de une personne est venue la voir pour essayer de faire comme elle. Mais bon, ça se passe pas bien comme ça.
1: Oui, oui.
0: Et donc, du coup, c'est elle qui fait comme moi. Donc, on peut pas confier des personnes fragiles, quelque part, à des personnes qui ne vont pas tout à fait dans le schéma.
1: Oui, qui ne sont pas dans cette mouvance-là. Ouais. Les accompagnants, parce qu'on vient de parler de tous les gens en situation de handicap qui ont eu la chance de pouvoir tester cette nouvelle activité qui est sur le lac de la commune de Sortes-Osgore. Mais les accompagnants, ceux qui passent leur vie à s'occuper du bonheur des autres, qu'est-ce qu'ils disent d'avoir trouvé une rivale comme toi ? Parce que ça leur enlève quand même une certaine aura. Quand les gens ont dans la bouche Marie, Marie, Marie, ils doivent en avoir plein le dos, non ?
0: Non, ça se passe bien parce que je mets tout le monde en confiance et je les fais participer, bien évidemment. si je prends la responsable, par exemple, de Handiélique Toulouse, elle a vraiment été dans le même schéma, c'est-à-dire que elle a compris, enfin, quand je l'ai vue, quand je lui ai expliqué ce que je faisais, elle m'a dit, mais c'est super, ça va être une activité pour nos résidents. Je crois qu'à partir du moment où on s'occupe de personnes différentes, de nous, qui ne peuvent pas faire tout comme nous, eh bien, on a cette même énergie, c'est-à-dire qu'on se regroupe du même intérêt. Donc du coup, on marche ensemble. Il n'y a pas de moi je fais plus que toi. C'est on marche ensemble. Quoi. Mm-hmm. C'est vraiment ça.
1: Et qu'est-ce que c'est que cette rencontre avec une personne en situation de handicap? Qui appartient à un énorme groupe que je peux citer, Bernie, hein, tu ne m'en voudras pas, c'est Michelin, qui a une section concernant l'insertion du monde handicapé dans le groupe Michelin. Qu'est-ce que c'est que cette jeune femme qui est venue tout d'un coup te faire du paddle là et te dire que peut-être elle allait s'organiser pour que, en tout cas, le groupe soit au courant que tu
0: Exactement.
1: Existes et qu'ils puissent venir passer des séjours ici.
0: Tout
1: Comment
0: façon,
1: ça s'est passé
0: De toute façon, cet été, je n'ai eu que des belles rencontres. Mmh. Ça, c'est clair.
1: Oui, la mienne.
0: À tous les niveaux, que ce soit des personnes comme Claude ou des personnes justement que j'ai pu accompagner sur le lac. Et effectivement, cette personne fait partie du groupe Michelin où elle travaille pour trouver des activités dans le sens où les personnes en situation de handicap n'ont pas toujours accès à toutes les... ne connaissent pas toutes les activités possibles pour elle et elle fait partie d'un mouvement qui fait qu'elle va essayer de regrouper dans différentes régions les activités possibles lorsque ces personnes viennent en vacances pour qu'effectivement elles puissent profiter au maximum de l'environnement où elles vont se retrouver. Et cette femme superbe, j'espère, va continuer dans la lignée de ce que je fais pour inclure dans le groupe Michelin déjà pour les personnes qu'elle a en situation de handicap pour inclure cette activité dans son schéma. J'en serai ravi.
1: Ouais, ça va être la nouveauté de l'année prochaine.
0: J'espère.
1: Ça va être une
0: découverte. Après, il n'en faut pas trop non plus, mais on le fera avec.
1: Alors, je rappelle, parce que tout à l'heure, Bernie a eu la gentillesse de soulever le voile concernant les forums des associations. Je rappelle que en ce qui concerne le forum des associations de la commune de Sortes-Hossegor, ça aura lieu dimanche.
0: Exactement, et je serai présente.
1: Ils ont eu la chance ils ont eu la possibilité de déplacer. Alors que tous les autres sont le samedi.
2: C'est pas bête, ouais.
1: Non. Alors, il y a très peu de gens très, très bêtes à Sortes-Hossegor. C'est des gens qui réfléchissent.
2: C'est pour ça que tu y habites, d'ailleurs.
1: C'est des gens qui réfléchissent. Et effectivement, ils ont fait ça le dimanche et je pense que tu seras présente.
0: Exactement, je serai donc présente au Forum des associations de 9h à midi.
1: Qui se passe dans le Rail à l'Ail.
0: Exactement.
1: Dans le Rail à l'Ail, à côté sur le terrain en tout cas, du Sporting Casino, là-bas, près de l'avenue Henri Martin. Maurice Martin.
2: Oui, Maurice,
1: j'ai déjà fait l'erreur l'autre jour. À force d'habiter Paris, on ne sait plus entre Henri Martin et Maurice Martin. Et ça démarre à quelle heure? À 10h?
0: 9h.
1: À 9h.
0: De 9h à midi, le dimanche, je serai présente. Parce qu'effectivement, normalement, je devais rester jusqu'à 13h, mais je dois prendre une personne justement qui m'a contactée pour faire un accompagnement.
1: D'accord.
0: De midi à 13h. Donc, je lâcherai l'association. Enfin, je laisserai mes documents à Coco. Notre cher Coco du club landais, pour qu'elle puisse diffuser à ma place, mais j'y serai de 9h à midi.
1: Alors, je vais revenir tout de suite après la musique que Bernie va encore nous lancer sur nos antennes de Côte-Sud FM 90.3. Je reviendrai vers toi pour quand même que tu nous expliques que ce n'est pas qu'un loisir paddle pour toi. Il y a tout le avant, l'arrivée de la personne, et puis il y a tout le après. En fait, on ne sort pas le paddle comme ça, on le plie pas en deux et on le met pas dans un stock. Hein, c'est du boulot. Hein.
0: Complètement.
1: Bon, alors on écoute un peu de musique.
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1: Alors, malgré ce petit dérapage à vélo, j'ai un petit peu glissé. Bon, il fait chaud, mais quand même, il peut y avoir des chaussées un petit peu humides. C'était Joséphine Baker. Ah. Et oui, on avait du mal à reconnaître Joséphine Baker sur ce partir sur un bateau. Toujours cette thématique des bateaux et de l'eau. Et de cette grande dame qui était Joséphine Baker et qui est toujours très chère à mon cœur. Allez, pour les dernières minutes, on retrouve Claude et Marie pour cette matinale du jour.
2: Et oui, et puis on va non pas changer de registre, mais on va quand même donner l'occasion à Marie de parler d'une autre activité qu'elle va exercer le samedi 12 septembre avec la complicité de Coralie et du Yacht Club Landais. Qu'est-ce que tu nous as encore concocté alors qu'on n'arrive même pas à suivre la moitié de tes activités, Marie-Chou ?
3: Alors, le 12 septembre, on va nettoyer le lac de Sgor. On va retirer tous les petits plastiques, etc., qui flottent sur le lac en paddle adapté. Je vais prendre mon paddle normal. Voilà, on fait ça, c'est une action éco-responsable, 100% féminine. Désolée pour messieurs. Mais de telle façon, on a prévu d'être 8, je crois. Et avec un petit seau, nos pagaies, et on va aller ramasser tout ce que nos petits vacanciers et autres ont laissé flotter sur le lac. Mmh. Et l'association de la du paddle, on fait partie du coup.
2: D'accord.
3: Puisque j'y suis.
2: Oui, voilà. Donc, il y aura 5 ou 6 paddles sur l'eau avec des petites poubelles jaunes, vertes et bleues.
3: C'est ça.
2: Et vous allez ramasser ce qui flotte.
3: Exactement. Entre 9h, on va faire grosso modo, je crois, à partir de 9h, 9h, 11h, quelque chose comme ça.
2: D'accord.
3: Pour nettoyer. On va essayer d'aller jusqu'à la plage des chênes du fond du lac, pour nettoyer ces petits plastiques et autres qui traînent.
2: Alors, dis donc, au fait, on l'a évoqué tout à l'heure, je me suis amusé à le dire au niveau des marées, pour expliquer que tu ne pouvais pas être présente constamment, parce que quand il n'y a pas d'eau, il n'y a pas de paddle.
3: Moins d'eau, en tout cas.
2: Il y a moins d'eau, c'est plus compliqué. Comment ça se gère, ça, réellement, pour toi, cette variation, ces planches horaires qui changent sans arrêt? Est-ce que les gens le comprennent bien?
3: Ah, complètement. Ils sont, justement, c'est l'intérêt de vivre avec la mer, parce qu'on vit avec la mer, en fait, puisque c'est un lac marin. Non, ils le comprennent très, très bien, que j'ai des moments où c'est plus compliqué, parce que je ne peux pas aller partout. Il y a des plages de sable quand c'est vraiment marée basse, et donc on ne peut pas naviguer. Enfin, si je pourrais naviguer, mais bon, après, je pousse le paddle, quoi. Donc, c'est pas du tout l'intérêt.
2: Oui, on n'est pas dans le désert.
3: Non, mais les gens comprennent très, très bien.
2: Alors, question presque qui est un corollaire. Si la pleine marée est à des horaires un petit peu atypiques, style 6h, 7h du matin, est-ce que, par beau temps j'entends, l'été, est-ce que c'est quelque chose que tu as envisagé de pouvoir faire du paddle aux gens dès tôt le matin?
3: Non, pour la bonne et simple raison, c'est que le Yachting Club étant fermé, et je m'adapte moi aussi par rapport aux horaires, parce qu'ils sont là avec leur annexe, leur bateau moteur.
2: Ouais.
3: Et justement, en cas de problème...
2: Ah, il te faut cette sécurité.
3: Il me faut cette sécurité. Mmh. Je n'irai pas à n'importe quelle heure. Je m'adapte toujours aux horaires du lac marin, du yacht club.
2: Oui, oui.
3: Mais ça se passe toujours très, très bien, parce qu'en fait, eux, ils ouvrent avec la marée. Parce qu'ils ont des voiliers, ils ont des catamarans. Donc, ils naviguent quand la mer est haute.
2: Bien sûr.
3: Et donc, quand elle est trop basse, ils ne naviguent pas. Donc, ce qui fait que je m'adapte. Voilà. Mais on y arrive très, très bien. Ce n'est pas un empêchement.
2: Il n'y a eu cette année, pour une première saison et pour un lancement, aucun couac.
3: Non.
2: Tu n'as rencontré aucune difficulté d'intendance.
3: Exactement. J'ai toujours eu de l'aide déjà de par les personnes qui sont présentes sur le Yachting Club pour les transferts. Mmh. Non, j'ai franchement pas eu de difficulté. En plus, il y avait les MNS qui étaient présents. Donc, de juillet et août, où quelquefois, ils m'ont aidé effectivement parce que j'ai un tir à l'eau qui permet aussi de mettre des personnes quand c'est un petit peu trop compliqué pour la tranche de sable à passer. Il faut aussi un petit peu de bras. Donc, j'ai eu les maîtres nageurs sauveteurs qui étaient là. Non, franchement, je n'ai eu aucune appréhension et j'ai pas un jour où je me suis dit dans quelle galère je me suis mise. Jamais. Voilà.
2: Alors, je le rappelle parce qu'il nous reste 4 minutes, je crois, avant la fin de cette émission, à peu près, disons 3. Il te faut un hippocampe.
3: Oui.
2: Un petit billet de 3000 sur lequel on peut ajouter 2000 au cas où. Un petit billet de 3 ou 5000. Un tapis tricoté un petit peu plus long qui va jusqu'à la mer. Personne pour t'aider qui ne soit pas empathique et formé à l'amour de l'autre.
3: Exactement.
2: Ça, c'est essentiel. C'est comme ça que le CV, en tout cas, doit être présenté. Est-ce que, Marie, puisque c'est ta première expérience, d'abord, est-ce que tu as trouvé ça agréable? Et est-ce que j'aurais oublié de te parler de quelque chose et que tu te dises, zut, j'aurais bien aimé qu'il m'interroge là-dessus?
3: Non, je crois que Claude, c'est assez complet. Moi, j'ai, bien sûr, comme j'avais tellement à cœur de mettre cette activité en place, franchement, je suis émerveillée et ravie de ce qui s'est passé cet été. Je ne m'attendais pas déjà à faire 52 sorties à ce jour. J'en ai même quasiment 55, enfin 3 de prévues encore cette semaine. Je ne m'attendais pas à avoir un tel... On ne va pas parler d'engouement parce que c'est un mot un peu violent, je trouve, par rapport à la situation. Mais voilà, de rencontrer des personnes qui se disent « Ah, c'est chouette !» J'en ai eu plein comme ça qui m'ont dit « Mais c'est chouette d'être là, c'est chouette d'avoir pu faire ça, c'est chouette de vous avoir vu, de vous avoir rencontré, d'avoir pu le faire. » Donc ça, voilà, moi, pour moi, ça a été un super été. Je veux dire, je le disais encore, au-delà des personnes qui prennent des billets d'avion, qui vont voyager, faire des tas de trucs, je sais pas où, qui reviennent peut-être pas plus ravis que ça, ben moi j'étais ravie. Je suis restée ici et j'ai fait tout ce que je voulais faire et ça m'a complètement épanouie, enfin ça m'épanouit totalement et surtout ça m'a tellement donné de plaisir que moi ça me suffit. J'ai pas besoin d'autre chose.
2: Pas besoin de plus.
3: Non.
2: Pas besoin du de l'éternel plus
3: non.
2: que les gens recherchent.
3: Voilà, pas du tout.
2: Écoute Marie, en tout cas. En ce qui nous concerne, sur Côte-Sud FM, ici, avec une fréquence de 90.3, nous ferons, Blandine m'a fait signe, Bernie, je sais que c'est mon complice là-dessus, nous parlerons souvent de l'association Au-delà du paddle. Quand tu seras parti, on attendra ton retour, donc on l'évoquera. Je te conseille de rester en contact avec nous dès qu'il y a une nouveauté, pour qu'on puisse l'évoquer. Et à chaque fois que tu auras besoin d'un petit coup de pouce, d'un petit coup de main, on répondra présent. C'est ça, Bernie, non, qu'il fallait dire ?
1: Tout à fait.
2: Tout à fait.
3: Bien,
1: on n'aurait pas pu
3: beaucoup.
1: Mieux le dire. On pourrait juste rajouter
2: oui.
1: que, alors là, c'est une obligation, mais c'est aussi une demande de notre part. Il faut que Marie conserve ce sourire lumineux.
2: Ouais.
1: Il faut qu'elle conserve ce sourire
2: tu
1: lumineux.
2: Tu sais qu'il est lié à l'ensemble des gens qu'elle reçoit et qu'il lui envoie une énergie d'amour absolument incommensurable.
3: C'est vrai.
2: Parce que ce monde du handicap, ils ont un cœur 10 fois plus gros que nous. Hein.
3: Exactement.
2: À très vite sur les antennes
3: Merci
2: de Côte-Sud FM.
3: Merci beaucoup en tout cas de m'avoir reçu et,
2: pour ceux
3: et
2: qui...
3: au plaisir de rencontrer voilà, vous qui êtes qui ne pouvez pas encore aller sur l'eau. Bah aujourd'hui, vous pouvez y aller. Donc, vous venez pour venir me voir.
2: Voilà, à la hauteur de la plage du Rey. D'ici tout à l'heure, 11h, il y a l'émission Le langage de l'art où on reçoit Roxane Chaffey qui va venir nous parler de l'ouverture de cours de théâtre, mais pas que. Roxane, elle a plein de choses à dire. Je vous demande de rester à l'écoute de Côte-Sud FM.
1: Et
2: je vous en
1: et
2: pense.
1: Elle fait des claquettes aussi.
2: Oui,
1: alors,
2: aussi.
1: Si vous restez à l'écoute de Côte-Sud FM, de 13h à 14h, lecture d'été. Oui, ça continue un petit peu. 16h-17h, Funkaholics, de notre ami David. 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Prenez soin de vous et aussi des autres. Bye bye tout le monde!

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2: Bienvenue aux lectures d'été des fanfictions lues tout l'été par Sonorus. Secret de Serpentard, tome 2. Le pensionnat Wimbley. Dans l'épisode précédent, les partisans de Voldemort se réunissent pour décider de la marche à suivre pour fêter dignement la nouvelle année avec un coup d'éclat contre le ministère. Abraxas Malfoy déploie en ce sens toute sa malignité tant pour le plan que pour sa présentation. D'autres images se succédèrent dans son esprit. Il se vit en train d'attraper le vif d'or au-dessus du stade de Quidditch, en train de fabriquer des potions cachées dans les toilettes du troisième étage avec Severus, puis en train de recevoir les congratulations du professeur Slughorn. Il essayait d'interrompre le défilement de ces images, car il savait pertinemment que Voldemort les voyait aussi.
3: « Si tu crois que je suis aussi facile à satisfaire que le professeur Slughorn, tu te trompes lourdement. » dit la voix de Voldemort à l'intérieur de sa tête. « Fais attention, Régulus, fais attention à toi. Ne t'avise pas de me causer du souci, ou bien tu le regretteras amèrement. »
2: Sur ces mots, Voldemort se détourna et Régulus respira enfin librement. Il regarda furtivement autour de lui, mais personne n'avait rien remarqué de l'échange qui venait d'avoir lieu. Et faisant effectivement semblant de rien, Voldemort se mit à converser avec les autres membres de l'attablée.
3: « L'idée du pensionnat Wimbley me plaît, » déclara Voldemort. « Comment est-il protégé ?»«
4: Par un mur de tentagriffes, maître, » dit Abraxas Malfoy.
3: « Une plante redoutable, sans tronc ni feuilles, simplement des tentacules couvertes d'épines acérées et prêtes à déchiqueter quiconque s'en approche, en dehors de ceux qui ont été autorisés par sa directrice. » Et pour la fête de Noël, Eleanor Wimbley y ajoutera sans doute un puissant sortilège de protection.
5: Très bien. Que proposez-vous pour les franchir dans ce cas?
6: Je crois que j'ai la solution, maître,
2: lança Piscus Crabbe avant que quiconque ait pu proposer quoi que ce soit d'autre. Tout le monde se tourna vers lui, sauf ceux qui avaient peur de regarder son globe oculaire entièrement noir et ses quatre rangées de dents.
6: « Mais je ne peux vous l'exposer devant tout le monde. Il faut que cela reste entre vous et moi, maître. Vous comprendrez lorsque je vous aurai expliqué. »«
5: Soit, »
2: accepta Voldemort.
5: « Approche et explique-moi. »
2: Piscus Crabbe se leva et s'approcha de Voldemort de son pas lourd, en faisant traîner derrière lui son long manteau de cuir doublé de fourrure. Le miroir qui surplombait l'immense cheminée de marbre trembla dans son cadre lorsqu'il passa devant. Il se pencha vers Voldemort et lui murmura des mots inintelligibles à l'oreille pendant une bonne minute. Et au fur et à mesure qu'il parlait, le visage de Voldemort s'illuminait d'un éclat malveillant.
5: « Tu es plus intelligent qu'on ne le croirait, Crabbe !»
2: le félicita Voldemort lorsqu'il eut terminé.
5: « Très bien. Je te confie la réalisation de ce plan si ingénieux. »
2: Il balaya l'assistance du regard, et Narcissa crut le voir s'attarder sur elle, puis sur Vera Goyle, mais se persuada d'avoir rêvé. Il prononça quelques mots à voix basse pour lui-même.
5: « Le pensionnat Wimbley, donc, oui, cela me semble être une bonne idée, mais alors... Il faut choisir quelqu'un pour... Et si... Oui, après tout, pourquoi pas? Je serai fixé. »
2: Autour de lui, personne n'osait parler car chacun craignait d'être à son tour la cible de son regard flamboyant.
5: Lucius!
2: Trop occupé à fulminer à propos de la raillerie que lui avait lancée Yaxley quelques minutes plus tôt, Lucius sursauta.
5: « À toi de nous éclairer de ta divine intelligence, » continua Voldemort. « Qui devrait choisir
4: à ton avis ?
2: Je vous demande pardon, maître.
3: Eh bien, je vois que notre conversation n'est pas digne de ton intérêt. Nous allons attaquer le pensionnat Wimbley dans 4 jours,
2: déclara Voldemort.
3: Il faut donc que quelqu'un soit désigné pour la noble tâche de tuer la directrice, la fameuse Eleanor Wimbley. À ton avis, Lucius, qui devrais-je choisir ?
2: Lucius se tourna furtivement vers Narcissa, l'air sincèrement embarrassé.
3: Ce n'est pas à Narcissa que je pose la question,
2: rappela Voldemort sur un ton faussement aimable.
7: Il se dégonfle,
2: coassa Yaxley.
4: Lucius se redressa donc et déglutit avec difficulté.
2: À côté de lui, son père restait soigneusement immobile afin de ne pas être accusé d'avoir influencé sa décision, mais chacun devinait que par sa simple présence, il pesait de tout son poids sur le verdict qui allait tomber. Hector et Rascus Crabbe, les deux jumeaux, s'agitaient sur leur siège pour attirer l'attention de Voldemort et avoir une chance d'être désignés pour cette mission prestigieuse, dans le cas où Lucius serait écarté. Lucius prit plusieurs inspirations, puis, une fois qu'il eut rassemblé tout son courage, il se décida à parler.
4: « Si vous m'accordez cet honneur, maître, je serais ravi de m'en occuper personnellement, » dit-il en essayant de ne pas regarder Narcissa.
2: Voldemort leva le menton, l'incitant à argumenter sa décision.
4: « Je connais déjà les lieux, » appuya Lucius. « Je m'y suis déjà rendu pour une simple visite d'intimidation. Madame Wimbley est une puissante sorcière, mais grâce aux précieuses leçons que vous m'avez données, je crois pouvoir l'affronter. »
2: Voldemort le regarda intensément pendant plusieurs secondes, et Régulus devina qu'il le mettait en garde, lui aussi. Lucius tressaillit de façon presque imperceptible, mais soutint son regard.
3: « C'est parfait, » dit finalement Voldemort. « Et puisque les crabes voulaient tant participer à cette noble tâche, ils se joindront à toi, Lucius, et auront pour mission de te protéger et de t'aider à atteindre ton but. »
2: Les deux jumeaux échangèrent un regard entendu, et leurs lèvres charnues dessinèrent le même sourire malveillant.
3: « Puisque tout est convenu, nous nous retrouverons ici dans 4 jours, quelques heures avant notre exploit. D'ici là, tâchez de prendre des forces, mes amis. Les heures du pensionnat Wimbley sont comptées. »
2: Les Mangemorts partirent un par un, excités pour certains, angoissés pour d'autres. Bellatrix se proposa pour accompagner Régulus aux 12 Square Grimoire, car il était pâle comme un linge et ne semblait pas vraiment réceptif aux arguments que Bellatrix avançait pour le rassurer. Lorsqu'il ne resta plus que les 3 autres habitants du manoir autour de la table, Abraxas Malfoy frappa du poing sur la table et se tourna vers son fils pour laisser éclater sa colère.
8: « Maintenant que nous sommes seuls, mon fils, explique-toi. Puis-je savoir quelle mouche t'a piqué pour me contredire ainsi devant tout le monde ?»
2: La peau ridée de son visage était agitée de spasmes et ses cheveux blancs comme neige frémissaient de fureur. Au cours des longues années passées à subir ces accès de colère, Lucius avait compris qu'il ne servait à rien de répliquer et garda patiemment le silence. En revanche, Narcissa n'était pas aussi avertie que lui et s'interposa immédiatement.
9: « Ses arguments étaient sages, » s'écria-t-elle. « Détruire ce pensionnat ne nous mènera à rien du tout. Et maintenant, par votre faute, la vie de Lucius est en danger. »«
8: Silence !» hurla Abraxas. « Apprends à rester à ta place, femme, et cesse de manipuler mon fils comme tu le fais. Par ta faute, il s'est ridiculisé devant le Seigneur des Ténèbres. »
2: « Je vous interdis de parler à Narcissa de cette manière, » protesta Lucius en se levant. Abraxas Malfoy se leva à son tour et toisa les 2 époux qui lui faisaient face.
8: « Vous êtes tellement puérils, tous les deux, » cracha-t-il. « Vous vous prenez pour des rois, mais vous n'êtes que de gamins pathétiques qui prétendez jouer à la guerre. Et toi, Lucius, tu es un faible, un lâche, c'est lamentable. Crois-moi, de toute ma vie, je n'ai jamais eu aussi honte. »
2: Lucius accusa le coup. Narcissa resserra sa prise autour de son bras, mais il ne sembla pas s'en apercevoir. Abraxas leur tourna le dos et s'éloigna en s'appuyant sur sa canne et en marmonnant des paroles indistinctes.
10: « Je ne vous décevrai pas, père, » dit Lucius alors qu'Abraxas s'apprêtait à sortir de la pièce. « Je le ferai, je vous le promets. »
2: Abraxas s'arrêta sur le seuil de la porte sans se retourner.
7: « C'est dans ton intérêt, car si tu échoues, ce n'est pas la peine de revenir ici, » déclara-t-il.
2: Et il disparut dans le couloir. Pendant que Lucius et Narcissa se remettaient difficilement de leurs émotions, Abraxas se rendit directement dans sa bibliothèque afin d'y trouver un peu de calme. Mais, à son grand déplaisir, Prisca l'accueillit par une flopée de remontrances.
8: « Abraxas ! » piailla-t-elle de sa voix au perché. « Vous voici ! Vera vient de me raconter ce qui vient de se passer. Je suis outré !»«
2: Taisez-vous, Prisca !» murmura Abraxas d'une voix très lasse. « Par pitié, taisez-vous. »«
8: Vous allez donc sacrifier votre fils pour cette quête insensée? Avez-vous perdu la tête ?»«
2: Il me remerciera plus tard, Prisca. Oui, s'il réussit, le Seigneur des Ténèbres fera de lui son favori, et ce, durablement. »«
8: Et s'il échoue? Imaginez qu'il soit tué !»«
2: Eh bien, c'est qu'il devait en être ainsi, » s'énerva Abraxas. C'est qu'il n'était pas digne de porter mon nom.
8: Abraxas, non, vous ne pouvez pas dire ça. Vous ne pouvez pas penser quelque chose d'aussi horrible. Vous devez ressentir de l'amour pour lui au fond de vous.
2: Je crois bien que non, soupira Abraxas malfois. L'idée est difficile à accepter, mais après toutes ces années, il faut faire face à l'évidence. Je n'aime ce garçon d'aucune façon.
8: Enfin, s'emporta Prisca. « Mais c'est insensé. Il s'agit de votre fils unique. Il est tout ce qu'il vous reste d'Athénaïs. »
2: À ces mots, Abraxas Malfoy se redressa avec une vigueur étonnante et pointa un doigt menaçant vers le portrait de Prisca.
7: « Arrêtez d'invoquer Athénaïs comme prétexte pour justifier tous vos reproches. Ma femme bien-aimée est morte pour mettre au monde ce garçon qui, quoi qu'il fasse, restera le fruit des pires heures de mon existence. Et il ne tient rien d'elle, Prisca, rien. Pas le moindre trait. Il l'a fait disparaître. »
2: Sa canne frappa le sol avec tant de force qu'une maquette de voilier tomba de l'étagère et se brisa en morceaux sur le sol, sans que Prisca ni Abraxas ne s'en rendent compte.
8: « Mon Dieu !» murmura Prisca. « Vous êtes en train de le punir pour un crime qu'il n'a pas commis. Abraxas, mon pauvre ami, qu'est-ce que le chagrin a fait de vous ?»«
7: Assez, Prisca, assez !»
2: D'un geste sec et imprévisible, Abraxas saisit le pommeau de sa canne et tira fermement dessus pour extraire sa baguette de son étui. Prisca n'eut même pas le temps de protester. Il fit un mouvement du poignet et pointa sa baguette sur le portrait.
7: « Abolesco !»
2: cria-t-il. Et dans un concert de crépitements, la toile du portrait prit feu. Le visage de Prisca fut avalé par l'obscurité, et une cascade de perles et de pierres précieuses tomba du portrait noirci. Presque immédiatement, l'elfe Lydélis ouvrit la porte inquiète.
11: « Maître, j'entendais du bruit. Oh, maître, le portrait de votre ancêtre, qu'est-il arrivé ?»«
7: Dehors !» hurla Abraxas. « Qu'on me laisse en paix !»
2: Il fit un geste vers la porte et elle se ferma d'elle-même avec fracas, manquant d'écraser les doigts de Lydélis. Abraxas chancela sur ses jambes et dut s'appuyer sur la table pour ne pas tomber. D'une main tremblante, il tira une chaise et s'y laissa choir en gémissant. Il regarda la porte pour s'assurer que personne ne l'avait rouverte, puis tira sur une petite médaille cachée dans son col, la fit rouler entre ses doigts pour mieux observer le visage féminin qui y était gravé.
12: À demain sur Côte Sud FM. Pour la suite de nos lectures d'été, vous pouvez nous retrouver sur sonorus.info
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3: Il est 15h.

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deux petits chimpanzés se poursuivaient dans les branches. Le fruit est de rosée, de petites tulipes blanches. L'un des deux a osé sur la joue de l'autre poser la libellule d'un baiser. Et dans un bruit de branches brisées, ils avaient disparu.

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1: Il est 16h.
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1: Bonjour et bienvenue à toutes et à tous, on se retrouve pour les sessions estivales de Funkaholics, votre émission funk du groove sur vinyle, toujours sur vinyle, et oui, été comme hiver, pluie, tempête, soleil, c'est du vinyle. Et nous de toute façon, ici, ce qu'on vous amène, c'est le soleil, avec des sons bien groovy, bien funky pour vous ambiancer. Et comme c'est les sessions estivales, ben je vais me taire et je vais laisser la place à la musique tout de suite avec un premier titre de Lord Funk et DJ Mohar. C'est très moderne, c'est un petit 45 tours, on se balance ça tout de suite. Ça s'appelle Bella Menina.

DJ Mohar et DJ Lord Funk, tous les deux disquaires, l'un à Nantes, l'autre à Paris. Très très bon son pour vous mettre tout de suite dans l'ambiance de cette émission. Et avec le titre Bella Menina, on continue tout de suite avec un titre de Gary's Gang, Knock Me Out, toujours en 45 tours. Et oui, aujourd'hui, c'est la journée du 45. Allez, on y va!

C'était Gary's Gang avec le titre Knock Me Out, paru en 1982 sur ce petit 45 tours, comme je vous le disais. Là, on se fait une petite sélection de 45 tours et on enchaîne avec un autre succès de l'époque. Excusez-moi. Vous voyez bien qu'on est vraiment sur vinyle parce que je fais n'importe quoi. Et là, on va s'enchaîner avec A Taste of Honey, Boogie Oogie Oogie. Ce titre va certainement parler à plusieurs d'entre vous. Allez, on balance tout de suite Boogie Oogie Oogie.

1978, A Taste of Honey, Boogie Oogie Oogie. Et oui, donc comment ne pas se mettre dans l'ambiance avec un petit titre comme ça? Ça sent l'été, ça sent le rythme, ça sent le groove et on aime ça. Allez, on s'enchaîne tout de suite avec un autre titre de 81, cette fois-ci Carl Carlton. Et le titre, She's a Bad Mama Jam. Allez, on s'écoute ça. C'est parti dans vos oreilles.

Carl Carlton et son She's a Bad Mama Jama dans vos oreilles. Et là, on s'enchaîne avec un nouveau titre, un nouveau hit. En fait, même pas un hit, puisque c'est une phase B cette fois-ci. Le groupe, vous connaissez probablement, de Michael Zager Band. Et le titre, c'est Love Express, phase B de ce petit 45 tours de 77. C'est parti.

The Michael Zager Band avec le titre Love Express, face B de ce petit 45 tours de 77. Vous êtes toujours à l'écoute de Funkaholics, F-U-N-K-A-H-O-L-I-C-S, l'émission qui vous fait groover avec des sons d'un autre temps. Et oui, vous pouvez nous retrouver en podcast sur côtesudfm.fr. Vous allez dans la rubrique donc podcast, vous tapez Funkaholics et là s'ouvre à vous tout un monde de groove, tout ça sur micro-sillon. Mais vous avez également accès à toutes les autres émissions de la radio. Et comme j'aime bien de temps en temps passer des morceaux qui sortent un petit peu de tout ça, et là je vous passe un grand monsieur de la chanson française, monsieur Henri Salvador, avec un titre que j'ai trouvé par hasard, mais qui sent bon le groove, qui sent bon le funk, qui sent bon la chanson. Donc je vous le passe tout de suite, ça s'appelle Claire, ma secrétaire.

clair, ma secrétaire, monsieur Henri Salvador. J'espère que ce petit aparté musical vous a fait plaisir. Mais bon, comme je vous le disais, on retrouve du groove, du funk malgré tout. Et là, on s'enchaîne avec un groupe un petit peu obscur. On part dans des contrées à la frontière du rhythm and blues et du funk avec The Soul Devilance et le titre This Is... Oh, excusez-moi, c'est pas ce titre-là, c'est le titre Grasshopper. Je me suis trompé de face, vous imaginez que deux titres et je me trompe. Allez, on en voit.

The Soul Devilance avec le titre Grasshopper. Je pense que vous avez pu entendre ce petit crépitement, ce petit vieillissement du vinyle. Et oui, car cette émission se fait en vinyle uniquement. Et là maintenant, on s'enchaîne toujours en 45 tours, cette fois-ci avec Julie Driscoll et Brian Auger, ou Brian Auger, dépendant de la prononciation que vous le souhaitez, avec le titre Save Me, que je vous balance tout de suite à la radio. Julie Driscoll, Brian Auger.

Julie Driscoll et Brian Auger sur ce titre Save Me, toujours en 45 tours pour cette émission spéciale été, émission estivale. Et là, on s'enchaîne avec Madame Gwen McRae. Là, je vous passe la face A avec le titre Rocking Chair. Ça se peut que ça crépite. Le vinyle a un petit peu d'âge. Tout comme nous tous, hein, on vieillit. Et maintenant, on s'écoute Rocking Chair, Gwen McRae.

Madame Gwen McRae avec ce titre Rocking Chair, titre toujours sur 45 tours. Et là, on va augmenter un petit peu le tempo. Alors préparez-vous, ça va pas durer longtemps. Mais là, on passe à la vitesse supérieure avec ce titre très obscur, Percy Millem. Et le titre, c'est Call on Me. Accrochez-vous.

Percy Millem, Call on Me, petite pépite 45 tours, petite pépite rhythm and blues, je vous dirais presque plus que funk. Mais aussi un autre grand nom de la funk, mais aussi du rhythm and blues, vais-je y arriver ? Pas tant de syllabes pourtant. Wilson Pickett, avec ce titre, She's Looking Good. On s'écoute ça tout de suite.

She's looking good, Wilson Pickett. Allez, on garde le rythme et on s'enchaîne tout de suite. Alors là, on va même augmenter le niveau. Monsieur Rick James, là, on repart dans le funk et le funk avec le titre Super Freak. C'est parti.

Super Freak Rick James pour tous ceux qui pensaient qu'on venait de s'écouter MC Hammer. Et non, c'était Rick James à l'origine de ce son qui déchire. Et là, on enchaîne avec Suzy Q et le titre Get Up and Do It Again. Et donc, qu'est-ce qu'on fait ? On se lève et on recommence.

Elle vous l'a dit, la dame, get on up and do it again sur Côte Sud FM, Suzy Q. Et oui, ça met l'ambiance tout de suite. Et là, on enchaîne avec The Average White Band, groupe que je vous ai déjà fait découvrir pour ceux qui ne connaissaient pas et redécouvrir pour ceux qui connaissaient dans une émission précédente que vous pourrez consulter sur côtesudfm.fr, bien entendu, dans la rubrique podcast. Et le titre, c'est Pick Up the Pieces.

The Pieces, et on arrive bientôt à la fin de cette émission en 45 tours. Et pour finir, je vais vous passer un classique que j'imagine vous allez tous reconnaître. C'est Monsieur Pino Daengio. Alors, excusez-moi cet accent italien que je vais vous sortir. Le titre Ma quale idea. J'imagine que c'est ça, je ne sais pas, mais en tout cas, vous allez reconnaître dès les premières mesures ce titre phare de la période disco. On s'écoute. Pino Daengio.

0: 1980, McQuaid Day, ou je ne sais pas comment ça se prononce. Si vous le savez, n'hésitez pas à nous le communiquer. Monsieur Pino D'Angio, qui clôture cette émission de Funkaholics. J'espère que cette petite session estivale, tout en 45 tours, vous aura plu. Comme je vous le disais, les podcasts sur cotudefm.fr que vous pouvez retrouver dans la rubrique podcast, vous tapez Funkaholics, F-U-N-K-A-H-O-L-I-C-S, et là vous diguez à travers toutes ces émissions déjà faites. Vous n'hésitez pas, un petit peu de joie et de bonne humeur en musique, ça fait toujours du bien. En attendant, je vous souhaite un très très bon week-end, de très très bonnes vacances pour ceux qui sont en vacances. Et pour tous, que le funk soit avec vous, que le groove s'empare de votre esprit et que
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3: Il est 18h.

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1: Aujourd'hui, deux invités. Damien Godet, né le 10 novembre 1986 à Sartrouville, est un coureur de BMX, médaillé de bronze au championnat du monde en cruiser. Je me suis trompée de fiche.
2: C'est mon homonyme.
1: Ah mince. Bon. C'est mon homonyme. Désolée, vraiment. Christophe Pomarez nous vient d'Île-de-France et en tant que spécialiste de cette discipline, il sera au championnat de France pour l'épreuve en triplette du jeu provincial. Ah, non, décidément, c'est pas la bonne fiche non plus. Bon. Désolé. Bon, ben voilà. Donc, mes deux invités d'aujourd'hui sont Damien Godet, directeur de la scène nationale du Sud-Aquitaine à Bayonne, et Christophe Pomez, directeur du Théâtre de Gascogne de Mont-de-Marsan. Et oui, bonjour à tous les deux. Comment allez-vous ?
3: Ben bonjour, bonjour. Merci de nous avoir réunis tous les deux. Là. Il y en a un qui vient plus du Sud et l'autre qui vient plus de Mont-de-Marsan, c'est
1: absolument
3: chouette.
1: Absolument, ouais, ouais. Ben, l'idée, c'était en fait comme nous, on est à Seignos, on est un peu entre les deux. Et c'est vrai que moi, je vais autant à Mont-de-Marsan qu'à Bayonne. Donc l'idée, c'était de vous réunir, pas pour faire un... pour vous, vous affronter, mais pour montrer à quel point vous êtes peut-être complémentaires, différents et ou pas. Donc on verra ça au fil de l'émission. Alors, pourquoi je vous ai invité, c'était pas vraiment pour avoir le programme de vos théâtres. C'est vraiment pour savoir ce que c'est qu'être un directeur d'un théâtre ou d'une scène. Voilà, vous allez nous expliquer tout ça. Comment on arrive là ? Est-ce que c'est un hasard ? Est-ce que c'est un goût ? Donc vous allez nous expliquer tout ça. On va commencer par Christophe, ordre alphabétique, voilà, bêtement. Alors, est-ce que tu peux nous dire où tu es né, dans quel milieu familial et quel métier tu rêvais de faire quand tu étais petit ?
3: Moi, je suis un gars de l'Est de la France. Et moi, je viens d'une famille où, à l'époque, dans mon éducation, on ne pouvait pas vivre du théâtre. Il fallait faire un vrai métier. Et puis, éventuellement, eh bien, on ferait du théâtre pour se faire plaisir. D'accord. Et donc, moi, j'avais un rêve de gamin. C'était de diriger un théâtre quand je serais grand. Et donc, après quelques années d'expérience professionnelle, j'ai la chance aujourd'hui de diriger les théâtres de Gascogne et de réaliser ce petit rêve de gosse qui était... de pouvoir montrer peut-être à ma famille qui était pas forcément d'une culture du spectacle vivant, qu'on pouvait se faire plaisir et avoir un métier dans le domaine du spectacle vivant.
1: Ok, mais tout petit, tu voulais faire ça ?
3: Dès le plus jeune âge, ce qui m'a donné beaucoup, et j'en remercie beaucoup, moi je suis un enfant de la République et du monde de l'éducation nationale, donc j'ai eu droit à accéder à des ateliers de théâtre au collège, et je me souviens de l'engagement de mes professeurs qui faisaient de l'accueil d'artistes dans la classe pour ensuite nous emmener au spectacle, et je vous avoue que les ateliers théâtre au collège, au lycée, et puis après j'ai fait un conservatoire d'art dramatique, mais que tout ça c'est dès le plus jeune âge que ça donne des envies. Mmh. Et oui, l'envie d'être dans le secteur du théâtre, elle est venue très très jeune grâce à ce travail d'éducation artistique et culturelle, j'ai envie de dire. Oui. Et du coup, vous voyez, je ne sais pas pour Damien, mais dans notre pratique professionnelle, la question de la jeunesse, de la place de la jeunesse, de l'éducation artistique et culturelle dès le plus jeune âge, je trouve ça prioritaire.
1: Absolument.
3: Et très important.
1: D'accord. Et tu nous parleras un petit peu plus tard de ce que tu fais toi maintenant en tant que directeur pour les jeunes.
3: Oui, tout à fait. Voilà. On a beaucoup de projets sur le territoire. Mmh. Il y en a un qu'on a appelé avoir 20 ans en 2030. Mmh. Donc ça veut dire que nous, à Mont-de-Marsan, c'est une histoire. Moi, j'arrive dans une belle histoire où on a une quarantaine, cinquantaine de jeunes ouvreurs et ouvreuses qui sont des collégiens, collégiennes, lycéens, lycéennes et qui viennent bénévolement assurer l'accueil du public. Donc, il distribue les feuilles de salle, il contrôle les billets, etc. Et on s'est dit, bah voilà, on est en 2025, vous avez une quinzaine d'années. En 2030, vous aurez 20 ans. Et alors, quel citoyen vous serez ? Quelle sera votre pratique culturelle ? Quel sera votre rapport à la culture ? Quelle sera votre identité culturelle ? Et donc, le projet des Têtes de Gascogne, c'est de grandir avec eux, c'est de grandir ensemble et de se dire, ben voilà, je ne suis pas simplement un lieu où on passe des spectacles, mais je suis peut-être un lieu qui permet à une génération de se construire, de construire son identité culturelle. Mmh. Voilà, par exemple, un exemple de projet que l'on mène, là, à destination plutôt des adolescents, mais bien sûr que d'autres publics plus jeunes nous intéressent.
1: Revenons au petit Christophe. Donc il va à l'école. Est-ce qu'il travaille bien à l'école, ce petit Christophe ?
3: Il va bien à l'école, il va bien, mais il est plus doué plutôt en littéraire qu'en scientifique. Mmh,
1: d'accord.
3: Alors pourtant, à l'époque, alors c'est moi je vous parle, il fallait plutôt avoir un bac C, par exemple. C'était ouais. Ceux qui étaient... Et ben non, le petit Christophe, il bifurque en littéraire. et donc moi, je démarre ça et je fais des études qui m'amènent à faire des études de philosophie. Mmh. Et donc, mon premier métier, c'est d'être maître auxiliaire,
1: donc,
3: on appelle
1: ça.
3: Philo ? Oui, c'est ouais. Ça. C'est de faire des remplacements en tant que prof de philo okay. tout début. Mm-hmm. Et puis après, j'ai la chance d'intégrer un très beau ministère qui s'appelait le ministère de la Jeunesse et des Sports sur la partie éducation populaire. Donc moi, j'ai été formé par ce qu'on appelle les conseillers techniques et pédagogiques. C'est ces personnes qui, vous savez, après-guerre, ont mis en place des stages dans le domaine de l'image, du son, mm-hmm. de la chanson, du théâtre. C'est là qu'ils ont formé tout, Jean Villard, tous les grands, toute cette décentralisation culturelle. Ce sont ce qu'on appelle les conseillers de jeunesse et sports qui menaient des stages de réalisation. Donc j'ai fait ça dans ma jeunesse. Vous savez, dans un village, on se réunit pendant 3 semaines avec des habitants, des amateurs, des professionnels. On réalise par exemple un spectacle et on joue dans le village pendant plusieurs jours. Ça se faisait encore jusque dans les années 2000. C'était une politique menée par le ministère de la Jeunesse et des Sports dans ce qu'on appelait l'éducation populaire et qui permettait à chacune et à chacun de vivre par l'artistique, de grandir aussi et de construire du vivre ensemble.
1: Mais ça peut être quelque chose qu'on faisait une fois sans après en faire son métier.
3: Toi, voilà, il n'y avait pas d'obligation et c'est ça qui est intéressant dans cette philosophie, c'est que ça permettait à des amateurs de rencontrer des professionnels. Mm-hmm. C'est d'ailleurs ce que l'on fait aujourd'hui lorsqu'on a le plaisir d'avoir des artistes qui viennent au Théâtre de Gascogne. On en profite pour avoir des moments de masterclass, des moments où la pratique en amateur se fait. Il y a même des spectacles et on en est... pas très friand, mais très intéressé par ça, qui permettent la participation d'amateurs à des spectacles. On a accueilli les Chiens de Navarre en janvier dernier. Il y avait 10 amateurs au plateau. On a des fois des chorales d'amateurs qui sont intégrées à des spectacles. Et j'aime beaucoup ce lien entre le monde professionnel, le monde des artistes professionnels, et puis le monde de la pratique en amateur, de tous ceux qui aiment faire leur activité dans le spectacle vivant.
1: Damien, tu interviens quand tu veux, hein, si tu as quelque chose à...
2: je ne peux que plus soyez à ce que dit Christophe.
1: Donc, la fac, après cette expérience-là, comment, entre ça et aujourd'hui, qu'est-ce qui se passe ?
3: Moi, c'est un petit peu particulier, c'est que
1: j'ai
3: commencé à Jeunesse et Sport et puis après j'ai intégré un autre ministère qui s'appelle le ministère de la Culture, où on a des spécialités. Donc moi, je suis un ancien conseiller théâtre et cinéma et donc j'ai fait 20 ans de ma carrière auprès du ministère de la Culture et du ministère des Affaires étrangères, puisque j'ai eu la chance de travailler dans ce qu'on appelle le réseau culturel français à l'étranger. Vous savez, la France a un réseau de 850 alliances françaises, de 150 instituts français et qui permettent de travailler dans le monde entier, dans de la coopération culturelle. Et je vous avoue que ça vous permet à un moment donné, vous savez, vous prenez votre caméra et puis vous la changez complètement de sol, ça vous permet de déplacer votre regard. Et donc j'ai eu la chance de travailler à la fois en Outre-mer, à la fois à l'étranger, aussi bien en Europe de l'Est que dans les pays du Maghreb. C'est des expériences extraordinaires. Et puis une fois que j'ai fait 20 ans dans les ambassades et les préfectures, eh bien j'ai décidé de revenir à quelque chose qui était un rêve rêve de gamin, qui était de diriger un lieu et de pouvoir faire le lien entre des personnes qui vivent sur un territoire, des artistes, et puis un lieu qui doit permettre cette rencontre.
1: Donc beaucoup d'expérience partout dans le monde quand même.
3: Oui, très fort, et souvent dans des territoires où ce n'est pas ma culture. J'arrive dans des cultures différentes, j'ai travaillé dans des sociétés post-colonial, ou post-protectorat au Maroc. J'ai travaillé dans des pays de post-dictature aussi en Europe de l'Est. Et donc, du coup, ça vous forge une humanité, une relation très différente. Je donne un exemple. Quand on remettait les décorations arts et lettres, par exemple, en Roumanie, quand j'ai travaillé en Roumanie, les personnes me disaient merci, ce qu'ils devaient, merci à la France et tout ça. Mais surtout, ils me disaient, mais vous savez... dans ma vie, j'ai rêvé en français, j'ai pensé en français. Le français a été le seul espace de liberté pendant la dictature de Ceausescu. Et moi, vous savez, j'avais jamais eu conscience de ce que c'était que la francophonie. Je me suis jamais battu pour ma langue. Je me suis jamais, j'avais pas cette conscience-là. Donc, humainement, ce sont des expériences très très fortes, très formatrices. Et j'ai envie de dire aujourd'hui, qu'en tant que directeur des théâtres de Gascogne, je garde des liens avec tous ces territoires que j'ai traversés, qui m'ont accueilli, qui m'ont enrichi, et les artistes issus de ces territoires. Donc vous voyez, cette année, les théâtres de Gascogne, on a un des artistes complices qui s'appelle Taoufir Izediou, qui est un chorégraphe marocain que j'ai pu rencontrer parce qu'il défend la danse contemporaine dans un pays au Maroc où c'est plutôt la danse traditionnelle qui est reconnue. Et donc c'est quelqu'un qui a une force de persévérance. Et du coup, je lui ai proposé de venir s'associer, de venir grandir avec nous dans le projet. C'est un des artistes complices. Mais vous voyez, c'est le fruit d'une rencontre et du fait d'avoir travaillé comme ça en Outre-mer et à l'étranger.
1: Le petit Damien.
2: Il va bien.
1: Alors pareil, même question, le petit Damien, où est-ce qu'il est né? Dans quel milieu familial, culturel ou non? Et qu'est-ce que tu rêvais de faire quand tu étais petit?
2: Alors moi, je suis né à Poitiers. Mais j'ai grandi, je suis juste né à Poitiers, j'ai grandi dans une petite ville des Deux-Sèvres qui s'appelle Bressuire.
1: Oui.
2: Et mes parents étaient, mon père était enseignant et ma mère était institutrice. Ils venaient tous les deux du milieu rural. Donc j'ai gardé une attache assez forte pour ces territoires un peu d'entre-deux, d'une petite ville dans le milieu rural. Et puis, la culture, je dirais que je l'ai découverte, ou les arts, je les ai découverts, évidemment, un peu par leur intermédiaire, et par l'intermédiaire d'amis qu'ils avaient, qui pouvaient, pour les uns, écouter de la musique, pour d'autres, en pratiquer. Il y avait des pratiques amateurs aussi sur le territoire, notamment en théâtre. Et moi, j'ai été sensible très tôt, notamment à la musique. Je dois avouer que je suis rentré vraiment... dans les domaines artistiques par la musique, y compris par la pratique. Et puis au lycée, un peu ce que racontait Christophe tout à l'heure, les ateliers théâtre, ateliers vidéo aussi. Ce qui fait qu'après le bac, donc moi j'ai fait une série scientifique, mais j'ai fait une classe préparatoire littéraire. Ça arrive à tout le monde. Et j'ai fait une classe prépa littéraire, en fait, après ce bac scientifique. Et j'avais pas vraiment, pour le coup, en tête de devenir directeur de théâtre. Je pense même que je savais pas vraiment bien ce que c'était. J'étais en revanche très attiré par les arts de la scène, ça c'est sûr. Par la musique toujours. Et puis j'ai toujours traîné avec des gens qui étaient un peu dans ce milieu-là. Quand j'ai préparé l'agrégation de lettres modernes, j'étais en colocation avec un ami qui était musicien. Et je pense que j'ai passé plus de temps à écouter, à jouer de la musique cette année-là qu'à vraiment bien travailler mon agrégation, que je n'ai donc pas eue.
1: Christophe, tu peux intervenir, je vois que tu rigoles.
2: Et par la suite, je me suis dit, bon, il faut en fait que je trouve un métier qui ne soit pas l'enseignement, qui n'était pas vraiment quelque chose de fait pour moi, quand bien même j'avais passé le concours. Et j'ai cherché ce qui pouvait être en relation avec le domaine des arts, sans être du côté de ceux qui montent sur le plateau, parce que je pense que j'avais conscience que j'étais pas non plus fait pour ça. Et donc, voilà, j'ai suivi ce qu'on appelait à l'époque un DESS, donc maintenant ça s'appelle des masters, d'administration de la musique et du spectacle vivant. Et voilà comment j'ai mis le pied à l'étrier.
1: Et donc, tu es arrivé tout de suite à Bayonne ou tu as eu un parcours
2: Non, alors moi, j'ai eu un parcours, effectivement, qui était un parcours d'administrateur au départ, oui. Donc qui est un autre métier qu'on rencontre dans le spectacle vivant, donc un métier qui est plutôt technique, enfin technique non pas au sens de ce qui se joue au plateau, oui, oui, hein, oui. Mais qui est un métier où on s'occupe de la gestion budgétaire, administrative, des ressources humaines, de l'organisation, du fonctionnement d'une structure. Et donc j'ai été d'abord administrateur dans une scène conventionnée, l'atelier à spectacle à Vernouillet, c'est à côté de Dreux, en grande région parisienne, en Eure-et-Loire. Et puis ensuite, j'étais administrateur dans deux scènes nationales. La première, c'était le Trident à Cherbourg. Ensuite, le Théâtre de l'Archipel à Perpignan. Et puis, je suis parti ensuite comme administrateur du Festival d'Avignon, avant de rejoindre donc la scène nationale du Sud-Aquitain début 2019.
1: Donc deux baroudeurs quand même. Même si toi, t'as pas sorti de l'Hexagone,
2: j'ai baroudé dans l'Hexagone, voilà. Mais j'ai pas la carrière internationale et qu'a pu avoir Christophe. Ouais.
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2: C'est un métier en soi d'être ou administrateur ou directeur d'une structure culturelle. Ça demande des compétences qui sont différentes des compétences d'artistes, mais qui sont plutôt complémentaires. Je pense que ce que l'on sait faire peut-être en premier lieu, c'est regarder des spectacles et pas juste regarder pour se dire j'aime pas, mais de pouvoir avoir une lecture en fait de ce qui se joue, ce qui se donne à voir ou à entendre et de pouvoir à partir de là essayer de composer une programmation. Et puis il y a une forme de, pour moi, d'écriture quand on conçoit une saison de spectacle. On l'écrit en réalité. Mm-hmm. On met pas les spectacles dans n'importe quel sens, dans n'importe quel lieu. On les choisit pas par hasard.
1: La saison en elle-même est un spectacle écrit pratiquement.
2: Je sais pas si elle est un spectacle. En tout cas, c'est une écriture. Ouais. Ça, j'en suis vraiment persuadé. Et en tout cas, moi, je m'attache beaucoup à l'éditorialisation de nos saisons, à y trouver un sens à travers les propositions qui nous sont faites par les artistes. Mm-hmm. Et prendre le temps de cette écriture-là, en fait, c'est ce qui fait qu'on va choisir tel spectacle plutôt que tel autre. On reçoit énormément de propositions chaque jour. Je sais pas, je reçois 50, 70 mails de propositions de spectacles chaque jour auxquelles on ne peut pas répondre, parce que sinon on passerait notre vie. Ouais. Et même, je pense que si on faisait que ça, on n'y arriverait pas. Mais en revanche, il faut pouvoir attraper les propositions qui nous semblent intéressantes. Et puis aussi, comme le disait Christophe tout à l'heure, entretenir les liens qu'on a créés avec des artistes au fil des années. Parce que même pour ma part, en occupant un poste d'administrateur, j'ai toujours été très proche des artistes et de ce qui se jouait en termes de programmation. Ce qui fait qu'aujourd'hui encore, je travaille avec des artistes que j'ai rencontrés tout au long de mon parcours professionnel.
1: Christophe, un complément à ce qu'a dit Damien?
3: Oui, mais Damien a raison de dire que la place des artistes, elle est essentielle dans notre métier. Nous ne sommes pas, nous, des artistes, mais nous n'avons de sens. Notre métier n'a de sens que parce qu'il y a des gens qui aujourd'hui créent, parce qu'ils ont... c'est passionnant, vous savez, d'être aux côtés de gens qui... Il y avait quelque chose qui n'existait pas hier et aujourd'hui qui existe, et tout le monde a la possibilité de réagir, d'avoir des émotions, que ça puisse éventuellement le changer le cours de sa vie, la rencontre avec une œuvre, la rencontre avec un artiste. Et quelque part... tu le dis bien, Damien, on est quelque part, nous, des créateurs de saisons. Notre orfèvrerie, notre façon de construire, de tisser, de coudre, c'est de tisser un projet sur un territoire, à la dimension du territoire. Et donc oui, c'est un métier particulier. Donc moi, je ne suis pas metteur en scène, j'ai aucune compétence, ni dans le... Mais là où je peux faire quelque chose, c'est que je peux favoriser la rencontre entre un public, quelqu'un... une création qui n'existait pas, des artistes, comprendre quelle est la place de cette création dans la vie de quelqu'un, pourquoi quelqu'un a eu besoin de créer telle pièce ou tel spectacle quand il avait 20 ans, puis qu'est-ce qu'il a fait quand il avait 40 ans, et comment tout ça peut nous construire, nous aider à lire le monde, à comprendre le monde. Donc effectivement, nous ne sommes pas artistes, sinon on aurait peut-être, on le ferait plus tard, nous-mêmes des mises en scène ou du jeu ou de l'interprétation. Mais quelque part, nous avons cette capacité à créer de belles saisons, je l'espère.
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1: La quête de Jacques Brel. Alors Christophe, pourquoi ce choix ?
2: Pourquoi ce choix ? Parce qu'on est sur un Brel, comme vous l'avez entendu, très vibrant et je trouve qu'il résonne bien aujourd'hui. Moi, j'adore ce petit message de se dire qu'il faut aller au bout de ses rêves. Voilà, on a une étoile, on a quelque chose de très fort. Donc, je pense que notre vie professionnelle, elle est faite d'engagement. Aujourd'hui, le service public de la culture est questionné. On a des contextes où il va falloir tenir bon, il va falloir être engagé. Et puis, on est sur des métiers... passionnant et passionné. C'est le philosophe Hegel qui disait « Rien de grand dans le monde ni dans l'histoire ne s'est fait et ne s'est accompli sans passion ». Et je trouve que Brel nous transmet un peu une flamme à ce moment-là. C'est typiquement de la chanson à texte, avec de la chanson de caractère. Et je trouve que quand on est dans des périodes de doute, où on peut se dire « Qu'est-ce que je fais ? Est-ce que je suis bien à l'endroit où je suis ? Est-ce que… » etc. Eh bien, dans ma carrière, un petit peu de Brel, ça m'a poussé à aller jusqu'au bout des rêves.
1: Très bien. Maintenant, rentrons dans le vif du sujet. C'est quoi être directeur, comme vous l'êtes, de théâtre ou de scène nationale ? On va d'ailleurs parler de la différence entre les deux. Concrètement, on fait quoi dans une journée ? On commence par Damien cette fois-ci ?
3: Oui,
1: c'est quoi, c'est quoi ton travail ?
3: Directeur de théâtre.
1: Alors peut-être que tu peux préciser déjà scène nationale pour qu'on vous fasse
3: la
1: différence.
3: Scène nationale, c'est simplement un label du ministère de la Culture qui correspond à un certain nombre de missions qui nous sont assignées, donc un cahier des charges auquel on doit répondre et pour lequel on reçoit une subvention du ministère de la Culture. En l'occurrence, pour nous, il s'agit d'une contribution parce qu'on est dans un établissement public. Ça, c'est encore une autre particularité. C'est-à-dire qu'on a un statut juridique qui n'est pas celui d'une association ou d'une régie municipale, mais on est l'émanation d'un ensemble de collectivités et de l'État.
1: D'accord.
3: En l'occurrence, pour nous, c'est 6 collectivités, la région, le département et les 4 villes dans lesquelles nous sommes implantés, donc Bayonne, Boucau, Anglette et Saint-Jean-de-Luz, et l'État, donc, qui se sont réunis pour constituer un établissement public qui a pour mission de travailler sur le spectacle vivant en répondant au cahier des charges d'une scène nationale.
1: Le cahier des charges,
3: il est assez simple, il se résume en 3 points. Le premier, c'est le soutien et à la diffusion et donc la programmation d'œuvres pluridisciplinaires dans le champ du spectacle vivant. Donc on doit montrer à peu près tous les types de formes de spectacle vivant de création contemporaine. La deuxième mission, c'est une mission de soutien aux équipes artistiques et de soutien à la création à travers une politique de résidence, de coproduction, voire de production déléguée. Et puis le dernier point, c'est tout ce qui est lié à la transmission, à l'action culturelle, à la formation, au développement des publics. Voilà, donc ça, ce sont les 3 piliers, on va dire, des scènes nationales. À vrai dire, c'est pas très différent de ce qu'on peut retrouver dans un autre théâtre public. Et je pense que nos métiers, Christophe et moi, sont les mêmes en réalité.
1: Ouais.
3: C'est simplement les structures dans lesquelles on l'exerce, les territoires qui sont différents. Mais la nature même du métier de directeur, je pense qu'elle est la même.
1: Christophe ?
2: Ah oui, tout à fait. On est dans donc Damien, toi tu es à la tête d'une scène nationale. Il y en a à peu près 80 sur le territoire. C'est un vrai outil du ministère de la Culture pour aménager le territoire, faire en sorte qu'il y ait une offre, qu'il y ait de la pluridisciplinarité, qu'il y ait des œuvres qui puissent aussi circuler sur le territoire national. Donc c'est et puis nous, on est une scène conventionnée d'intérêt national. Ça veut dire qu'on est une appellation. Le ministère de la Culture là vient nous reconnaître sur un axe de notre projet. Il y a 3 mentions possibles dans les scènes conventionnées. Il y a des scènes conventionnées qui sont conventionnées pour art, enfance, jeunesse, c'est-à-dire le travail qu'ils font à destination du jeune public. Il y a d'autres scènes conventionnées qui sont reconnues, dont l'appellation vient soutenir et reconnaître le travail dans le domaine d'une création. C'est art et création. Donc ça peut être une scène conventionnée pour la danse, une scène conventionnée pour la marionnette, une scène conventionnée et pour le cirque. Et nous, nous sommes dans une troisième catégorie qui est la mention art en territoire.
1: Oui.
2: C'est-à-dire que le ministère de la Culture vient reconnaître la partie du projet que nous développons sur le lien et notre capacité à cultiver le territoire où nous sommes. Donc du coup, moi, j'ai cette obligation-là dans mon cahier des charges qui est de travailler le territoire. Par exemple, vous le savez, puisque vous êtes venu voir la présentation de saison, nous avons un festival itinérant à la fin de l'été qui se déroule sur les communes rurales de l'agglomération de Mont-de-Marsan. Nos trois scènes sont implantées sur Mont-de-Marsan et Saint-Pierre-du-Mont, le Pôle, le Péglé et le Molière. Et donc, il était important qu'il y ait quelque chose qui rayonne sur le reste du territoire de l'agglomération. Et bien, par exemple, ça fait partie de la mention art en territoire et du travail que l'on doit mener. Et donc, du coup, nous avons structuré l'équipe et le travail du directeur, c'est aussi beaucoup de liens avec le territoire des Landes, puisque si je peux me permettre, nous n'avons pas de scène nationale sur le territoire. Les Landes n'ont pas de centre dramatique, n'ont pas de compagnie conventionnée par l'État, n'ont pas de pôle cirque, n'ont pas de centre national des arts de la rue. Bref, on a la chance d'avoir depuis quelques semaines le Café Musique à Mont-de-Marsan qui a le label SMAC, scène de musique actuelle, mais en dehors de la SMAC et nous de la scène conventionnée, c'est un territoire qui a peu d'outils qui permettent de structurer une politique culturelle.
1: D'accord.
2: Donc du coup, ça change un peu notre pratique, c'est que nous devons faire, comme le dit Damien, un travail de professionnalisation pour éviter d'aller recruter nos techniciens à Pau, à Bordeaux, à Bayonne, mais faire en sorte de cultiver le territoire, qu'il y ait des jeunes qui aient envie de faire les métiers du spectacle vivant. Damien, tu as parlé du métier d'administrateur, des métiers dans la communication, dans l'accueil, costumier, costumière, de technicien, le son, l'image, la lumière, etc. Donc, on a une vraie mission quand on est sur un territoire de cultiver le territoire et de cultiver le lien avec les communes, les petits équipements, les tiers-lieux. Voilà, ça fait partie de nos missions.
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3: L'intérêt du métier, c'est qu'on fait des tas de choses différentes et on les fait à peu près dans le désordre chaque jour et de manière différente. Il y a évidemment donc tout un volet qui est lié aux liens aux artistes, aux équipes artistiques, et qui va du repérage, donc qui peut se faire soit sur des spectacles qu'on va voir dans des scènes proches chez des collègues ou lors de temps de festival ou lors de déplacements spécifiques. Il y a ensuite tout le lien qu'on entretient avec les artistes avec lesquels on est déjà en lien, ceux qui sont nos artistes associés ou compagnons. Il y a le lien avec les artistes du territoire. Ils sont plutôt assez nombreux,
1: oui,
3: en réalité.
1: Ouais,
3: beaucoup,
1: ouais,
3: de petites compagnies, nous, sur le territoire Pays Basque, avec lesquelles on essaie de maintenir le lien, ce qui ne veut pas dire qu'on est nécessairement dans un endroit de diffusion, de programmation de leur travail, mais en tout cas, de se tenir au courant de ce qu'ils font, d'aller voir, d'échanger. Et puis, effectivement, répondre à quantité de sollicitations par mail ou par courrier. Enfin, le courrier se fait plus rare maintenant,
1: oui,
3: mais on continue quand même à en recevoir. Ça, c'est, je dirais, peut-être un tiers de mon temps, cette relation aux artistes et la programmation. Et c'est peut-être par rapport à l'image que les gens peuvent se faire de nos métiers. En fait, ça représente finalement une portion qui n'est pas la majorité de notre temps, parce qu'effectivement on passe aussi beaucoup de temps à animer une équipe, une structure, à organiser le travail au sein d'une équipe en lien avec l'administrateur et avec l'ensemble des directeurs de pôle pour ce qui nous concerne, notamment un directeur technique, un directeur administratif financier. On passe donc du temps dans la machine théâtre que l'on gère, et puis on passe surtout beaucoup de temps institutionnel en lien avec les autres structures culturelles, en lien avec les partenaires, en lien avec l'éducation nationale, en lien avec les politiques. Ce matin, avant de venir ici, je petit déjeunais avec un élu de Bayonne, simplement pour pouvoir échanger sur la situation. Quand c'est des élus parfois qui ont plusieurs casquettes, qui sont aussi au département ou à la région. Et donc, on a besoin d'échanger avec eux pour savoir aussi ce qui se joue dans les collectivités, particulièrement dans les temps difficiles que connaissent les budgets et les institutions. Donc, on a tout ce travail de représentation, je pourrais presque dire de diplomatie à exercer. Et puis, le lien au territoire, aux habitantes, aux habitants, à ce qui se vit. Parce que si on se déconnecte de ce qui se joue vraiment sur le territoire, on fait une programmation hors sol. Donc, voilà, en fait, c'est un métier très varié, très divers. Il n'y a pas une journée qui ressemble à l'autre.
1: Et les journées sont bien chargées, j'ai l'impression.
3: Oui, effectivement. Elles commencent relativement tôt et elles finissent souvent bien tard. Ouais. Donc, simplement parce qu'aussi on accueille des spectacles. Donc, on est présent aussi sur les spectacles qu'on accueille. On reste discuter avec les spectatrices et spectateurs à la sortie. On dit un mot aux artistes. Voilà, donc c'est un travail où on est beaucoup en représentation, mais pas sur scène. Mmh. Ouais.
1: Christophe,
2: si je prends ma journée d'hier, ça commence le matin par une visite des théâtres avec les élus et les services qui s'occupent de l'entretien des bâtiments pour savoir quels seront les investissements, comment on va moderniser les équipements. Puis ça s'enchaîne en fin de matinée avec
1: s'il y a une fuite quelque part ou un truc comme ça, j'imagine.
2: C'est de regarder l'entretien, mais aussi la modernisation. Qu'est-ce qu'il va falloir faire? Nous, on travaille beaucoup sur la transition énergétique et écologique de nos bâtiments. Comment, par exemple, transformer les projecteurs avec des projecteurs en LED pour pouvoir travailler sur des économies d'énergie, pour pouvoir assurer la transition de nos bâtiments. Tous les enjeux de développement durable, on y est confronté, nous aussi, le secteur de la culture, et on doit prendre notre part. Et puis après, fin de matinée, c'est une visio avec une compagnie pour discuter avec elle. Moi, j'ai travaillé à l'étranger, donc elle me demande comment diffuser à l'étranger, quels sont les conseils, quels sont les dispositifs qui peuvent aider la compagnie. On discute, est-ce qu'ils vont surtitrer leur spectacle, est-ce que dans quelle zone à l'étranger, avec qui veulent travailler, des choses comme ça. L'après-midi, ça continue avec une formation des enseignants qui viennent travailler sur comment préparer une classe à venir voir un spectacle, que faire avant, que faire après cette classe-là. Puis j'enchaîne un temps de travail avec Basketland, puisque nous avons identifié des spectacles qui traitent du basket et on commence à discuter. Il y a 2500 abonnés à Basketland. Nous, on est des abonnés au théâtre. Comment on travaille pour décloisonner nos publics, pour irriguer, échanger la communication? Est-ce que des basketteuses professionnelles seraient d'accord pour venir animer des échanges lors des spectacles, etc. Et puis, on termine la journée par une création qui se déroule au Théâtre du Péglé le soir. Et comme le dit Damien, on accueille le public. On est là pour assumer, parce que c'est les premières représentations. Donc, ça veut dire qu'on a accueilli l'équipe en résidence, qu'on les a coproduits. Et donc, on est là aussi à la sortie pour discuter et échanger et voir la réaction du public. Et puis, on termine parce qu'il faut bien dîner avec les artistes. Et le lendemain, on se retrouve à la radio pour pouvoir communiquer sur cette action. Voilà, juste comme ça, pour être très concret, à quoi peut ressembler la journée d'hier, par
1: exemple. D'accord. Bon, ça fait très envie comme travail, finalement.
3: C'est pas mal.
1: Ouais, c'est pas mal. Ouais. Non, moi, ce que je retiens, c'est que tous les deux, vous êtes vraiment en lien très concret avec les gens. Ça évite le côté élitiste qu'on pourrait peut-être imaginer quand on pense à la fonction de directeur de théâtre.
3: Oui, en tout cas, je ne vois pas comment on pourrait exercer notre métier autrement qu'en étant en lien. Nous, on a un rôle de passeur, on a des rôles de transmetteur. On est là pour faire la médiation entre des œuvres, des artistes et puis des publics. Et au-delà de ça, on est là aussi pour participer, me semble-t-il, à une forme de cohésion sur un territoire, de faire en sorte que les gens se parlent, qu'ils se rencontrent. Nos lieux sont des lieux de rencontre, sont des lieux d'échange. Nous, on a créé, par exemple, un dispositif qui s'appelle « Trouve ton crush » au théâtre, qui consiste à mettre en relation des spectateurs ou spectatrices qui ne se connaissent pas et qui vont décider d'aller passer une soirée ensemble au théâtre. On leur offre un verre et puis après, advienne que pourra. On n'est pas une agence matrimoniale. On a joué sur ces codes-là, mais l'intérêt, c'est de mettre en lien des gens pour éviter aussi... les questions de solitude. Il y a beaucoup de gens qui viennent au spectacle seuls, en réalité. Et on se rend compte que favoriser la mise en lien, la mise en relation, ça crée ensuite des histoires d'amitié, des histoires de gens qui vont ensuite avoir des pratiques culturelles communes. Je crois que c'est pour ça qu'on est là. Et donc, effectivement, je pense que le procès en élitisme qui revient très souvent... n'a pas lieu d'être en réalité. Il n'a pas vraiment de prise. C'est plus une image d'Épinal qu'on peut se faire peut-être sur nos métiers.
1: Je crois que c'est vraiment important de le dire. Parce que toi, ça te paraît évident de travailler comme ça, de cette façon-là. Mais les gens qui ne viennent pas au théâtre, qui n'ont pas cette culture-là, qui n'ont pas l'habitude, ils voient ça vraiment comme quelque chose de, encore actuellement, de quelque chose d'inapprochable, on va dire élitiste. Et donc, oui. Je trouve que ce que vous faites, c'est vraiment hyper important. Là. Ce que disait Christophe, d'aller chercher des basketteuses qui ne sont peut-être jamais venues au théâtre, c'est ça votre...
2: Bah, c'est tout l'enjeu, parce que je crois que Damien, tu as utilisé un terme qui est tout à fait juste. Nous sommes des passeurs.
1: Oui.
2: Nous sommes des passeurs de culture. Oui. Et à un moment donné, nous ne sommes pas juste des gens qui diffusent des spectacles, oui. Ça ne sert à rien. Moi, je suis à Mont-de-Marsan. À Mont-de-Marsan, à partir de 19h30, il n'y a plus de transport en commun. Donc si j'ai un spectacle à 20h, je pourrais me dire, bon voilà, ceux qui viendront, c'est ceux qui sont mobiles, c'est ceux qui peuvent le faire. Non, je suis obligé de me poser la question, comme le dit Damien, des personnes qui sont isolées, des personnes qui ne peuvent pas venir. Alors, par exemple, j'ai un partenariat avec une structure qui s'appelle la SAPAL. C'est une structure qui s'occupe des jeunes retraités. Et donc on propose aux jeunes retraités d'aller chercher des plus anciens dans les établissements pour les covoiturer et les emmener au spectacle le soir. Vous pourriez me dire, ça ne fait pas partie de la mission du théâtre, votre métier c'est juste de programmer. Mais si je ne me soucie pas de ça, eh bien à un moment donné, je ne travaille pas sur la mixité des publics, sur la diversité des publics, sur ceux qui pourraient être éloignés pour des questions géographiques, éloignés pour des questions financières ou autres, pour dire c'est pas pour moi, ou etc. Donc vous voyez, ça nous oblige dans notre métier à des choses très concrètes, d'imaginer, de tisser des solutions qui vont être, et vous le savez par exemple, maintenant dans la plaquette des théâtres de Gascogne, vous n'avez plus de séances scolaires. Où il y a marqué 10h, 14h, 20h. Pourquoi ? Parce que je me suis aperçu qu'avec un territoire qui aussi dans les Landes peut vieillir, vous pouvez avoir des pratiques qui sont différentes, qui diffèrent. Vous avez des personnes qui ne vont plus conduire le soir, par exemple, qui me disent « on habite à 25 minutes de Mont-de-Marsan, mais on ne conduit plus la nuit ». Alors, ils sont tout contents de pouvoir venir à 10h, à 14h. Certes, il y aura des collégiens, mais il y aura aussi du tout public. Mmh. Et c'est ce travail-là que l'on fait, de mieux comprendre les usages, les nouvelles pratiques, les nouveaux rapports au temps. Et ça fait partie de notre métier et c'est très, très concret.
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1: Benjamin Biolay, ton héritage en live symphonique. Pourquoi ce choix?
2: Parce que si. Pour moi, c'est une chanson que je trouve magnifique. Mm-hmm. Je trouve que c'est vraiment une très très grande chanson qui parle de transmission, qui parle de passage. Et donc, ça fait lien pour moi avec ce qu'on se racontait mm-hmm. tout à l'heure aussi sur notre fonction de passeur. Oui. Et je pense qu'on est aussi des passeurs dans nos vies et qu'on transmet des choses à nos enfants, on reçoit des choses de nos parents, mm-hmm. on transmet des choses à nos enfants, puis on transmet des choses aussi aux autres, quoi, de manière générale. Et cette chanson, voilà, elle parle de ce qui nous fait, de ce qui nous constitue, et puis de ce que nous laissons aussi au passage. Donc je trouve que c'est une chanson profondément humaniste. Et anticonformiste, parce que quand on écoute le fond de cette chanson, c'est aussi comment on ne s'attache pas à des traditions ou comment on ne s'attache pas forcément à un déterminisme, mais que notre héritage, il est constitué de la manière dont on va se construire,
1: se l'approprier.
2: Et se l'approprier. Mmh. Voilà.
1: Me parle un petit peu de la programmation. Quand vous faites une programmation d'une saison, qu'est-ce qui vous anime?
3: Alors nous, on travaille un petit peu à l'ancienne, c'est-à-dire qu'on est une équipe.
1: Oui.
3: Donc, je travaille avec des collègues. Donc, ça veut dire qu'aujourd'hui, lorsque vous regardez la programmation des Théâtres de Gascogne, mm-hmm. eh bien, il y a des spectacles que je n'ai pas vus.
1: Okay.
3: Et c'est un choix en équipe et nous les assumons toutes et tous. Mais j'ai la chance de travailler avec Julien, Natacha, Antione, Charles, le directeur technique, Simon, puisque avant de choisir un spectacle, il faut que je m'assure si on a bien toutes les données techniques et qu'on mm-hmm. pourra l'accueillir, que techniquement on peut le faire, okay. qu'on peut l'enchaîner, etc. Donc il y a des considérations qui sont des considérations complètement de logistique, de capacité d'accueil, de choix. Nous, on a trois scènes, je vous en parlais. Mm-hmm. Est-ce qu'on l'accueille dans un grand plateau? Est-ce que c'est un petit plateau? Est-ce que c'est un spectacle plus intimiste, une petite jauge de 150? Est-ce que c'est une grande jauge? Donc il y a toutes des données de ce type. Il y a des données tout simplement aussi de disponibilité. C'est qu'il y a des spectacles qu'on voudrait bien l'accueillir, mais ils ne sont pas disponibles à tel moment ou le plateau n'est mm-hmm. pas disponible, etc. Et puis après, nous, on travaille avec... En étant à l'écoute de tout ce qui se crée, des tendances, on essaie de les restituer. Cette année, on a une signature de saison mm-hmm. qui s'appelle « Le pouvoir de la joie ». On a pris ça à Thomas Joly de la cérémonie des Jeux Olympiques qui disait « la joie qui fédère, la joie qui rassemble, le spectacle vivant qui donne ça ». Donc on a une signature de saison, « Le pouvoir de la joie mm-hmm. », Enjeuil en gascon, Belfaras en arabe, puisqu'on a un dialogue entre nos cultures, nos langues, le français et le gascon, et on prend toujours une langue d'ailleurs. Mm-hmm. Cette année, c'était la langue de Toufiri Zediou, du chorégraphe marocain, donc l'arabe. L'année prochaine, ce sera le créole, puisqu'on aura un lien avec les territoires ultramarins. Mm-hmm. Et donc, on a une signature qui fait qu'à un moment donné, on est à l'écoute de ce qu'ils pratiquent. Un exemple, on va terminer la saison hors les murs. C'est-à-dire qu'à la fin de l'année, nous, il se trouve qu'on a besoin de laisser les espaces pour les spectacles de fin d'année, mmh. Des écoles de danse, du conservatoire, etc. Et donc, on va jouer et proposer des spectacles hors les murs. Et cette année, on a repéré quelque chose, une tendance dans les arts de la rue, c'est qu'on avait beaucoup de spectacles qui proposent des déambulations, le oui. fait de marcher, mm-hmm. que les artistes nous emmènent parcourir les rues, les espaces publics, etc., dans la ville. Et on a plusieurs propositions, une qui s'appelle Face aux failles, qui nous emmène faire un coup dans la ville. Alors on se dit, qu'est-ce que c'est? Est-ce qu'on est on est dans un spectacle ou on est en train de préparer mm-hmm. un attentat là? Qu'est-ce que c'est que cette forme? On a un autre spectacle qui s'appelle l'EPD qui va nous traiter de 60 ans d'égalité des droits, etc. Et on se dit, mais alors on est dans un spectacle ou on est dans une pride là? On est dans une manifestation. Qu'est-ce que c'est que ce spectacle? On a les furtives. Elle colle des affiches féministes dans la rue. On se dit, mais alors on est dans un spectacle ou on est dans une marche féministe engagée, mm-hmm. etc. Bref, ce sont des spectacles qui viennent nous interroger sur les formes.
1: Nous bousculer un peu aussi, apparemment.
3: On ne sait plus, quand on est spectateur, si on est dans quelque chose d'une forme engagée, de marche, de quelque chose, de manifestation. Voilà, donc on a repéré ça. Et nous, on le partage avec les publics, par exemple, en fin de saison. Nous, on accompagne des... Donc, ce que fait aussi Damien, on accompagne des créations. Donc, c'est aussi les envies de création, de production. Nous, on a aussi un enjeu, c'est de pouvoir travailler sur une diversité de propositions. On n'est pas nombreux sur le territoire.
1: Ça peut être ça, le fil rouge, d'ailleurs.
3: Et donc, vous voyez, on passe aussi bien d'un spectacle de cirque la semaine dernière, titisé un rêve vénitien, une grande forme, à un orchestre de chambre, à une autre proposition plus classique. On a besoin de proposer quelque chose qui permette au public de ne pas être dans ce qu'on appelle une monoculture. La monoculture, c'est addictif. Hein. Quand vous aimez un truc, si vous aimez lire des romans noirs, eh bien, vous achetez des romans noirs, vous prenez... Et puis, alors nous, c'est ça, c'est de dire, vous adorez la danse, vous adorez... Ah, on vous propose aussi un spectacle de cirque.
1: Tiens,
3: on vous propose... On est là aussi pour permettre aux gens d'éveiller la curiosité et puis de dépasser ce qu'on appelle la monoculture pour aller dans quelque chose de plus diversifié, de donner envie d'être curieux, de prendre des risques, de dire... Ça se trouve, il y a un Léonard de Vinci qui habite à côté de chez vous. N'attendez pas 40 ans pour qu'il vienne transformer et changer votre vie.
1: Du coup, on pourrait dire que le fil rouge, c'est la diversité.
3: Nous, c'est important parce qu'on est sur notre territoire. C'est important qu'on permette de créer cette diversité, et notamment avec des partenaires. On travaille avec Café Musique, on travaille avec plein de partenaires, la Ligue de l'Enseignement, avec les Jeunesses Musicales de France. On a un certain nombre. On a un très magnifique festival qui s'appelle Arte Flamenco qui vient en fin de saison. Tout ça, c'est des partenaires pour pouvoir permettre de proposer une diversité, de montrer la diversité.

0: qui traitait le fait qu'une adolescente de 15 ans tombait enceinte, un très beau texte de Catherine Verlaguet, eh bien, on a fait en sorte d'accueillir le spectacle, que les infirmiers et infirmières scolaires soient présentes lorsqu'il y a. On se donne les moyens d'une liberté de programmation et de mettre ce qu'il faut autour pour accompagner les publics. Et puis après, bah, y a des choses qui marchent et puis des choses où le public dit ah, bah là, non, là, vraiment, moi, je suis à la sortie, donc j'écoute
1: ouais,
0: tout.
1: Ouais,
0: hein,
1: sûr,
0: ceux qui
1: oui.
0: vont nous dire c'est formidable ce spectacle de flamenco incroyable, contemporain et tout, et puis d'autres qui vont me dire oh là là, non non, là ça c'est du flamenco Almodovar, non non, qu'est-ce que c'est que ça, c'est pas, c'est vraiment plus dans la tradition, qu'est-ce que vous faites, voilà. Et il faut à un moment donné, ce qui nous guide peut-être pour terminer, c'est de surprendre. Le fait que ben, quand le public, je commence un peu à le connaître, je dis venez voir ça, il va être peut-être... on a tous tendance à vouloir voir quelque chose dont on va être sûr, vous voyez, en disant, bah là, moi, j'aurais besoin de rire un peu en ce moment. Hein, donc, est-ce que vous n'avez pas un truc un peu rigolo? Parce que là, vraiment, la période... Et puis, à un moment donné, ils viennent pour quelque chose et puis ils repartent avec autre chose parce qu'il y a eu quelque chose, une poésie, quelque chose qui a surpris. Et moi, j'aime bien ça dans le travail avec les publics.
1: Damien, la programmation?
2: Oui, bah beaucoup de points communs, effectivement, avec ce que dit ici Christophe. Je crois que cette question de la diversité, elle est essentielle. Elle nous est imposée de fait, parce qu'on a une diversité de lieux dans lesquels nous programmons, qui ont des enjeux techniques différents, mais qui sont aussi implantés, pour ce qui nous concerne, dans des villes qui ont des sociologies très différentes. Des villes qui, à travers leurs représentants, peuvent avoir aussi des attentes différentes, suivant... les quartiers, suivant les problématiques qui sont à l'œuvre dans une commune. Donc, il faut être à l'écoute de tout ça. On a l'obligation, pour nous, d'être aussi dans une forme de diversité, puisque la pluridisciplinarité, ça fait partie du cahier des charges. Donc, de montrer un peu toutes les formes. Et donc, nous, il faut qu'on trouve les équilibres là-dedans. Voilà, une bonne programmation, j'ai envie de dire, c'est comme une bonne recette de cuisine, quoi. Il faut avoir les bons ingrédients, les mettre au bon moment, avec la quantité qui va bien. Parfois, il ne faut pas mettre trop de sel, il faut en mettre juste un tout petit peu. Parfois, on peut mettre un peu plus de piment pour que ça réveille un petit peu.
1: Très belle image.
2: Et effectivement, je pense que surprendre les spectateurs au sens... de ne pas aller vers le connu systématiquement, ce qui ne veut pas dire qu'il n'y a pas des spectacles qui font un peu référence dans une saison ou qui vont attirer les spectateurs parce qu'ils ont déjà entendu parler de l'artiste ou du spectacle en question, mais pouvoir les attirer à travers ces spectacles-là vers tout le reste qu'ils ne connaissent pas. Et je pense que c'est ce pourquoi ils viennent dans nos théâtres publics. Et ce qui fait la différence de nos structures publiques et ce qui fait communauté aussi entre nos métiers, parce qu'on pourrait interroger un directeur de théâtre privé, il n'aurait pas le même discours
1: bien
2: que
1: sûr,
2: nous. Sa journée n'est pas la même que la nôtre. Ses enjeux ne sont pas les mêmes. C'est-à-dire que lui va avoir d'abord l'œil rivé sur le remplissage, la recette de billetterie qu'on regarde aussi. Évidemment, ça fait partie des paramètres importants. Mais notre spécificité de service public, c'est d'être à l'écoute de ce qui se joue sur un territoire. Et par exemple, pour ce qui nous concerne, il y a une attention forte aux langues, puisque on est sur un territoire où se rencontrent le français, le gascon, le chkara, donc la langue basque, mais où il y a des tas de langues de passage également. Il y a une présence espagnole importante, notamment au sud, du côté de Saint-Jean-de-Luz. Pour nous, il y a beaucoup de résidents espagnols. Au cœur du projet, il y a cette question des langues. Et qu'on va aborder non seulement en programmant des spectacles, on va dire, de différents pays ou de différentes régions, mais aussi en ayant une attention pour ce qui sera cette saison avec les cosmophoniques, un nouveau temps fort qu'on crée sur les langues et parler du monde, manière de mettre en avant les langues minoritaires ou les parlers qui ne sont pas vraiment reconnus, voire qui sont parfois moqués ou mis de côté. Ça nous semble être un endroit où notre programmation peut être un peu pertinente, différente, parce qu'on va attirer les gens vers des propositions qu'ils n'auraient pas vues ailleurs ou qu'ils ne seraient pas venus chercher. Donc il y a aussi ces enjeux d'hybridation des formes, c'est-à-dire comment aujourd'hui on n'est plus dans des formes, où, je dirais, séparées, cloisonnées entre les disciplines, mais toutes se rencontrent. La danse vient se mélanger au théâtre, la musique est omniprésente au plateau, même dans des spectacles de théâtre classique qui sont adaptés par des contemporains. Donc ça, c'est aussi une attention qu'on essaie d'avoir. Et puis, les équilibres voilà, à respecter, je dirais, sur le territoire et en fonction des lieux.

0: Alors, vous posiez tout à l'heure la question du plaisir. Est-ce qu'on se fait plaisir quand on est directeur? Je dirais oui et non. effectivement, il y a des spectacles, on pourrait dire, on se fait plaisir parce que, au sens où on connaît un artiste, oui. et puis il nous semble important parce qu'on le connaît bien de le présenter. Parfois, on est nous-mêmes dans la surprise puisqu'on accompagne des créations, comme le disait Christophe. Donc, on ne sait pas forcément ce qui va en sortir. Ouais. On peut peut-être connaître l'artiste, mais on ne sait pas quel objet va sortir. Donc, parfois, il y a des très bonnes surprises. Parfois, il y a un peu de déception. Et ça fait partie du jeu. Et c'est ce qui fait aussi l'intérêt de
1: spectacle
0: de nos
1: vivant.
0: Métiers.
1: Voilà.
0: Absolument. Et puis, parfois, on fait des pas de côté sur des choses qui, peut-être, nous, à titre personnel, dans nos goûts, puisqu'on a quand même des goûts personnels, comme tout un chacun, qui ne sont pas forcément notre tasse de thé, mais qu'on se doit quand même de programmer parce qu'il faut aussi rendre compte d'une diversité. Ou en tout cas, quand on programme un spectacle, il faut aussi se dire pourquoi on ne le programme pas et avoir une vraie réponse à ça. Et c'est vrai que là, en y réfléchissant, en parlant ces derniers temps avec d'autres professionnels, je me dis que je vais essayer vraiment de travailler sur ces 5 ou 6 critères qui nous permettent de dire pourquoi un spectacle est éligible à notre programmation ou pourquoi il ne l'est pas.
1: Ouais.
0: Parce qu'en réalité, ça, c'est une chose qu'on a du mal parfois à admettre. C'est qu'en réalité, on a nos propres critères qui sont parfois pas dits, pas expressément posés. Alors qu'en réalité, y a tout un tas de passages obligés. Il y a tout un tas de choses que nous devons de faire. Et en fait, il faut qu'on puisse les formaliser pour pouvoir les expliquer. Et puis, il y a aussi une part de subjectivité. C'est ce qui donne la singularité de chaque programmation. Ce qui fait qu'il y a une couleur différente dans tel ou tel lieu. Et puis je terminerai en disant, pour ma part, moi je suis assez attaché à l'éditorialisation, c'est-à-dire quel sens on donne, ou quel souffle général on donne à une saison. Et ça se construit en même temps que ça se subit, j'ai envie de dire. Moi, c'est au bout d'un moment, quand j'ai 10, 15 propositions qui commencent à surgir sur les 50 qu'on qu'on va recevoir dans la saison. Je me suis dit, tiens, là, il y a un fil qui apparaît, en fait, qui n'est pas de notre fait réellement, mais qui vient de ce que les artistes nous proposent et qui, en général, fait écho quand même à des préoccupations qu'il y a dans le monde ou dans la société. Cette saison, par exemple, on est beaucoup autour de la question de la démocratie, de la parole, du lieu d'échange et de débat et de discussion. Et il y a plusieurs spectacles qui sont venus alimenter ça. Et après, on prend ce fil, hop, et on le tire. Ouais. Et puis, on construit autour à la fois notre politique de communication, les actions de relation avec les publics, les projets qu'on va construire autour.
1: Eh bien, voilà, c'est déjà fini. On aurait pu rester 2 heures ensemble. Merci à vous surtout d'être venus tous les deux, d'avoir un peu bousculé vos emplois du temps. Je sais que ça a été peut-être un peu compliqué. Mais Didascalie, c'est fini. J'espère que vous avez tous passé un bon moment. Vous retrouverez cette émission dans 15 jours à 18h et en podcast sur codesudfm.fr. Je vous donne rendez-vous le mois prochain avec de nouveaux invités. 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Tout de suite, vous retrouvez l'émission Happy Hour. En attendant, laissez-vous envoûter par le théâtre, la danse, le cirque, la musique. Et n'oubliez pas de soutenir nos artistes locaux. 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Et surtout, restez curieux.
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